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avez 39 nouvelles demandes d'amis. Vous avez 120 nouveaux likes. Vous n'avez pas vu vos amis depuis 2 mois. Votre vie est digitale. LOL.

0: Ouais.
1: Je peux profiter de cette chanson pour passer une petite annonce?
0: Ouais, vas-y, bien sûr.
1: Ok, alors voilà. 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
1: Oh, dommage.
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1: Ouais, je sais.

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4: Bonjour les amis, et si nous apprenions ensemble les contraires? Allons-y.

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0: exactement comment étaient positionnés tous ces animaux. 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
3: Salut nos pitchouns, dans l'actu de ce jeudi, on part en Belgique. Vous vous souvenez peut-être, il y a quelques temps, nous avions parlé de cette drôle d'histoire. La police belge avait lancé un appel à témoins pour retrouver un homme qui avait perdu un billet de 50 euros sur le parking d'un supermarché.
4: Nom d'une frite, pourvu qu'on le retrouve son propriétaire.
3: Les recherches avaient été très difficiles.
4: Nous lançons un appel à témoins. Si tu as perdu un billet de 50 euros sur le parking d'un supermarché belge samedi après-midi, viens nous voir.
3: Une douzaine de personnes ont appelé le commissariat pour dire que c'était leur billet.
4: Il a fallu mener l'enquête. Alors on a sorti le détecteur à mensonges pour voir qui disait la vérité.
3: Au final, la police belge a retrouvé le véritable propriétaire.
4: Et le petit billet a retrouvé son papa. Merci à tous d'avoir répondu à l'appel à témoins.
3: Encore une info bizarre, drôle, insolite.
4: Mais 100% vrai.
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5: Regardez vos montres, il est 7h02. Oui, les copains, vous vous réveillez, vous ouvrez les yeux, vous poussez les meubles et vous allez chanter et danser en notre compagnie avec Monsieur Valentin.
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5: 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Avec, tout à l'heure, Ambre et Tristan. 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
7: C'est parti.

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2: Radio Pitchoun, merci de nous avoir choisi, merci de passer la matinée avec nous. Bon réveil en notre compagnie, c'est déjà passé de un peu plus de 15 minutes. Maintenant, nous allons jouer au blind test des animaux avec Valentin.
3: C'est moi.
2: Merci Valentin, franchement.
3: De rien. Non, moi je laisse du silence entre chacune de mes phrases.
2: Eh ben, on va s'ennuyer. Hein.
3: Oui. Mais tu sais que j'ai rencontré quelqu'un qui parlait comme ça et du coup ça m'a fait beaucoup rire et donc je voulais vous partager.
2: C'est très bien. Voilà. Il va se sentir peut-être visé, ce monsieur ou cette dame, je ne sais pas.
3: Je ne donnerai pas plus d'informations pour ne viser personne.
2: J'espère.
3: En tout cas, le blind test des animaux, 4 animaux à deviner aujourd'hui.
2: Alors, 4 animaux plutôt, parce que 4 animaux ça fait pas très
3: bien. Non,
2: beau.
3: Parce que raconte-moi les animaux.
2: Ah.
3: C'est pour faire un petit clin d'œil, tu vois.
2: C'est des animaux avec un Z alors.
3: C'est ça, c'est des animaux rigolos.
2: Oui. Ah bah voilà, d'accord, mais
3: c'est des animaux rigolos.
2: Les 4 amis.
3: Exactement,
2: d'accord, j'avais pas compris.
3: Bon, les animaux. Les animaux. Il y a 4 animaux à deviner. Le premier animal, c'est parti, devinons.
2: Il y a quoi à gagner ?
3: Moi.
2: Oh bah super.
3: Vous gagnez un mois à la maison. Un Valentin de poche.
2: Moi qui fais bien la cuisine. C'est des oiseaux donc.
3: Oui.
2: Oh, c'est en ville. Si j'ai senti le petit klaxon. C'est un canari.
3: Non, mauvaise réponse.
2: Serein.
3: Non plus.
2: Une calopsite. Une perruche.
4: J'ai le droit de jouer ou tu donnes tous les volatiles là?
2: Non, pas tous les volatiles. C'est une perruche.
3: Alors,
2: ou une calopsite.
3: Je vais donner un indice, Francis, puisque Guillaume veut ramener sa science. Il a donné la bonne réponse parmi les 4 animaux.
2: Ouais, c'est soit péri. C'est soit perruche, soit calopsite.
4: Soit perruche, ben je veux dire perruche, je veux dire la perruche. Alors.
2: Perruche ou calopsite.
3: Et c'est une bonne réponse, c'est une perruche.
2: Voilà.
3: Un point pour l'ami Francisco Labrico.
2: Bah oui.
3: Bah oui, toi t'as vu que c'était le souk.
2: Non,
3: tu
2: non, mais
3: les
2: évidemment,
3: il n'y
2: a pas de souci, pas de souci. Un point pour Francisco. Voilà.
3: Allez, on continue. Deuxième bruitage. L'image me fait peur.
2: Ça, c'est pas du volatile, hein.
4: Un tigre.
2: Le garçon, il me dit que c'est du volatile tout le temps. Là, c'est un chien.
3: Non, j'ai pas dit de volatile tout le temps. J'ai dit, il y a des volatiles. Et ce n'est pas un tigre.
2: Un chien.
3: Non.
4: Un
3: c'est pas une panthère, mais c'est pas loin.
2: Je sais plus, c'est pas un lion toujours, mais.
3: Non, lion, mauvaise réponse.
2: Mais oui, le puma peut-être.
3: Non, dommage. Il court vite.
2: Oui.
4: Le guépard.
3: C'est pas lui, il court vite, mais il ressemble au guépard.
2: Oh, bah, il y en a beaucoup, hein, là, pour le coup.
3: C'est aussi
2: alors,
3: une marque
2: réponse.
3: De voiture.
2: Une marque de voiture.
3: Ouais. Vous l'avez pas?
2: Là, j'ai un trou.
3: C'était le jaguar.
2: La jaguar. Oh là là, oui.
3: La
2: Mercedes, tout ça.
3: Pas assez de richesse du côté de Guillaume pour avoir une jaguar.
2: Voilà, la Mercedes, la comment on appelle ça, la Ferrari, la Renault et la Citroën, oui. Mais en ce qui concerne la jaguar, non.
3: En tout cas, pas de point, un seul point pour Francis du coup, puisqu'il a eu la perruche. On continue avec le troisième animal de cette sélection.
2: On a eu la perruche, il a un point. Tiens, ça c'est Francis au réveil.
4: On se reprend comme ça. Un ours.
3: Ce n'est pas un ours.
2: Alors c'est à moi maintenant. Un hippopotame.
3: Non, mauvaise réponse. Alors, Francis.
4: Un chevreuil.
3: Oui, un chevreuil qui crie comme ça.
2: Ah, en rut, ça peut, c'est jouable. Hein.
3: Il y a eu un mais pourquoi sur cet animal en plus.
2: J'en doute pas un seul instant. Ah, je sais pas.
3: Son cri, il blatère.
2: Ah, un chameau.
3: Oui, bonne réponse. même en mimant des boss sur mon dos, ils arrivent pas à trouver.
2: Bah oui, oui, je sais, mais bon.
3: Ils sont pas très réveillés.
2: Non, c'est pas ça. Peut-être qu'ils parlent de dinosaures, mais on n'a pas parlé de dinosaures, tout ça.
3: Un effectivement, point Blatter, le chameau, évidemment. Guillaume, un point pour Francis. C'est là que tout se joue.
2: Ouais.
3: Et c'est très dur.
2: Ah bah déjà là, c'était pas très simple. Hein. Ça a commencé ou. Ah. Je vais pas ressortir la poule d'eau parce que on va se moquer, mais.
3: Mais tu peux croiser des poules d'eau même endroit où tu croises cet oiseau.
2: C'est pas un canard non plus, ça c'est sûr. Un cygne ?
3: Non.
2: Il suffira d'un cygne pourtant. Je ne sais pas.
3: Francis ?
4: J'en sais rien, moi je connais rien en oiseau.
2: C'est pas facile, hein ?
3: Non, c'est pas facile aujourd'hui.
2: Ça c'est un bébé.
3: Indice, ça commence par la lettre.
2: C'est une CB.
3: Ça commence par la lettre H.
2: H.
3: H.
4: Un H. Un héron.
2: Ah, pas mal.
3: Et c'est la bonne réponse.
2: Héron, héron, petit patapon.
3: Le héron cendré.
2: Ah,
3: voilà,
2: oui.
3: un des plus gros.
2: Oui, héron. C'est vrai.
3: Voilà, il est beau.
2: Héron, héron, petit patapon. Mon Dieu,
3: et
2: non, c'est dur aujourd'hui.
3: Oh. Victoire de la part
2: de Francis.
3: De Francis.
2: Ouais, enfin, oui et non. Hein. Une fois de plus, le premier point. Moi, ça me dérange pas, je suis pas comme ça, mais enfin, quand même, il y a des limites. Quoi. Allez, bon, quoi qu'il arrive, bravo à toi, Francis. Je suis quelqu'un de très, très fair play. On aura l'occasion de rejouer au blind test des animaux jeudi prochain. Et en attendant, l'agenda, tout savoir sur ce qui se passe près de chez vous. À tout à l'heure.
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2: Les amis, je ne sais pas ce que vous allez faire ce week-end. Peut-être que vous avez du mal à trouver à vos activités. Eh bien, c'est l'heure de l'agenda.
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4: Salut les Pitchouns et bienvenue dans ce nouvel agenda des sorties. Direction les Folk Russes à Bélier. Les Pitchouns vivent une soirée exceptionnelle avec le grand show d'été de la compagnie Alex Grus. Avec un dîner sur place et une ambiance conviviale, venez assister au spectacle d'1h45 mêlant chevaux, musique live et numéros de cirque. Au programme, un grand carrousel avec 26 étalons, des tableaux aériens impressionnants et une histoire familiale portée par beaucoup d'émotions. Et à 23h, les artistes rencontrent le public pour des photos, des autographes et un moment d'échange privilégié pour prolonger la magie de la soirée. Deuxième étape, direction le Pal dans l'Allier. Les familles découvrent un parc unique qui mélange attractions et animaux. Les Pitchouns passent des montagnes russes à la découverte des girafes, des lions ou des éléphants dans un immense espace nature. Une sortie parfaite pour une aventure et plein de découvertes. Et enfin, rendez-vous au Wham Park de Lyon. Les enfants profitent de grands parcours aquatiques, gonflables, de toboggans sur l'eau et des activités sportives en plein air. Les Pitchouns peuvent courir, sauter et plonger dans une ambiance ultra festive, une activité parfaite pour continuer l'été en famille. Et voilà les enfants, vous savez tout de cet agenda des Pitchouns. Quant à moi, je vous dis à la semaine prochaine.
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3: Salut les pitchouns et bienvenue dans cette nouvelle actu ludique. Les chlorophylles repartent à l'aventure direction la jungle tropicale. Un nouveau monde plein de forêts géantes, de fleurs exotiques et de nouveaux amis à découvrir. On commence avec le camping-car Jungle Adventure. Une vraie maison roulante avec cuisine, salle de jeu, espace pique-nique et même Lena l'amorce au volant. Le toit s'ouvre pour révéler plein de surprises. Ensuite, place à la Jeep Safari, un 4x4 tout-terrain avec tente sur le toit, table magique et treuil pour l'accrocher partout. À son bord, César le singe vous emmène explorer la jungle. Et pour finir, découvrez la maison tropicale, une cabane cachée dans un ananas, avec tyrolienne, balançoire, bain moussant, où Judith la singe vous y attend. Et grande nouveauté, la famille éléphant débarque avec Hercule, Élise, Anatole et Léonore. Et si vous voulez vivre l'aventure à fond, découvrez leur podcast et découvrez les vidéos stop motion des chlorophylles. Et voilà les pitchouns, vous savez tout de cette actu ludique. Quant à moi, je vous dis à bientôt.

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2: Dans quelques minutes, les copains, nous jouerons ensemble aux quelques notes de musique. Mais pour l'heure, il est 8h, l'actu insolite, mais toujours réelle. C'est avec Ambre et Tristan dans le journal des Pitchouns.
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5: Une pitchoune dans l'actu de ce jeudi, on part en Belgique. Vous vous souvenez peut-être, il y a quelques temps, nous avions parlé de cette drôle d'histoire. La police belge avait lancé un appel à témoins pour retrouver un homme qui avait perdu un billet de 50 euros sur le parking d'un supermarché.
6: Nom d'une frite, pourvu qu'on le retrouve son propriétaire.
5: Les recherches avaient été très difficiles.
6: Nous lançons un appel à témoins. Si tu as perdu un billet de 50 euros sur le parking d'un supermarché belge samedi après-midi, viens nous voir.
5: Une douzaine de personnes ont appelé le commissariat pour dire que c'était leur billet.
6: Il a fallu mener l'enquête. Alors on a sorti le détecteur à mensonges pour voir qui disait la vérité.
5: Au final, la police belge a retrouvé le véritable propriétaire.
6: Et le petit billet a retrouvé son papa. Merci à tous d'avoir répondu à l'appel à témoins.
5: Encore une info bizarre, drôle, insolite.
6: Mais 100% vrai.
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0: Sally explique c'est pas juste qu'elle est super.
1: Ah ouais.
0: C'est tout de même aller un peu loin.
1: Indubitablement.
0: Mais dès qu'on chante, sa langue de vos rêves sont permis.
1: C'est vrai.
0: Si seulement ce petit mot, et alors vous aurez ceci.
1: Ah, ah oui.
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1: Ah ouais, par exemple. Ouais. Moi, par exemple, j'ai dit à une fille que je fréquentais, et maintenant elle est ma femme. 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Et...

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2: 8h15, Radio Pitchoun, merci les copains d'être avec nous, nous sommes ensemble jusqu'à 9h et nous allons jouer aux quelques notes de musique. Le principe de ce jeu est très simple, je vais vous faire écouter bandes originales de films, de dessins animés, de Disney ou de Pixar. J'ai trafiqué ces quelques notes, à vous d'être plus rapide que Valentin et que Francis. Est-ce que vous êtes prêts les copains? Oui? Non? Quelqu'un me répond? Je sais pas, je me sens un petit peu seul là.
3: J'ai dit oui.
2: Bon, ça tombait. Alors attention, on écoute le premier extrait. On écoute le premier extrait.
4: C'est la musique du château?
2: Oui, entre autres, oui. À Disneyland Paris. Et au début de chaque
4: clip. Oui, c'est ça.
2: Ouais. Mais aussi... Mais c'est aussi extrait d'un film.
4: Je savais pas.
2: Réfléchis, ça, assez vieux.
3: Pinocchio.
2: Oui, Francis, bonne réponse, on écoute la réponse.
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2: la fée bleue. La fée bleue secoue son voile. Un point pour Francis, on écoute tout de suite le deuxième extrait.

0: Alors, Francis, très très en forme.
1: La petite sirène.
0: La petite sirène, ok, je note la petite sirène, je vois pas trop.

0: voyage d'Arlo.
1: Le voyage d'Arlo pour Valentin, la petite sirène. Pour Francis, on écoute la réponse. Et il y a une bonne réponse. Et la bonne réponse, c'est celle de Valentin. Le voyage d'Arlo. Bonne réponse.
0: Moi, j'aime bien ce dessin animé. Il y en a plein qui trouvent ça pas top. Moi, je le trouve tout beau, tout mignon. Surtout, c'est cool de se dire qu'est-ce que le monde serait devenu si la météorite, elle avait pas percuté la Terre et qu'elle était passée par-dessus et que les dinosaures étaient encore de nos jours.
1: Ah bah, nous, on serait peut-être pas là. Bon, en tout cas, on serait différents. Allez, on écoute tout de suite le troisième extrait, les enfants. Top, top.
0: Fall Out Boys, Immortal, et c'est les nouveaux héros. Merci, 3 points pour moi.
1: 3 points.
0: Allez,
1: pour... on va quand même vérifier.
0: Non, il n'y a pas besoin,
1: on
0: Francis.
1: Vérifie.
0: Allez, c'est pour toi. Hop, un petit grand chelem de fin, là. Hop là.
1: Allez, on écoute quand même la réponse.
0: Oh, qu'est-ce que j'ai été hautain, là.
2: Oh, c'est pas gentil, hein.
1: Non, pas sympa, non.
0: Ouais, mais ça n'empêche que j'ai gagné.
1: T'as 4 points. 4 points pour toi et 1 point pour Francis. Et comme visiblement tu aimes cette chanson, on va l'écouter dans son intégralité. Les nouveaux héros Fall Out Boys Immortals tout de suite sur Radio Pichou. Chut, couché.

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2: Vous écoutez Radio Pitchouns, merci d'être avec nous. 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
4: Salut les Pitchouns et bienvenue dans ce nouvel agenda des sorties. Direction les Folk Russes à Bélier. Les Pitchouns vivent une soirée exceptionnelle avec le grand show d'été de la compagnie Alex Grus. Avec un dîner sur place et une ambiance conviviale, venez assister au spectacle d'1h45 mêlant chevaux, musique live et numéros de cirque. Au programme, un grand carrousel avec 26 étalons, des tableaux aériens impressionnants et une histoire familiale portée par beaucoup d'émotions. Et à 23h, les artistes rencontrent le public pour des photos, des autographes et un moment d'échange privilégié pour prolonger la magie de la soirée. Deuxième étape, direction le Pal dans l'Allier. Les familles découvrent un parc unique qui mélange attractions et animaux. Les Pitchouns passent des montagnes russes à la découverte des girafes, des lions ou des éléphants dans un immense espace nature. Une sortie parfaite pour une aventure et plein de découvertes. Et enfin, rendez-vous au Wham Park de Lyon. Les enfants profitent de grands parcours aquatiques gonflables, de toboggans sur l'eau et des activités sportives en plein air. Les Pitchouns peuvent courir, sauter et plonger dans une ambiance ultra festive, une activité parfaite pour continuer l'été en famille. Et voilà les enfants, vous savez tout de cet agenda des Pitchouns. Quant à moi, je vous dis à la semaine prochaine.
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2: Salut! Raconte-moi les animaux!
3: Oui, alors raconte-moi.
2: On va parler d'un animal qui a une mauvaise réputation.
3: Pourquoi?
2: Parce que les gens disent qu'ils sentent mauvais. Que les gens disent que ce sont des animaux qui attaquent des gens. Ce sont des mythes et des idées assez fausses sur un animal qui appartient à la famille des Mustélidés.
3: Okay? Très bien. Très très bien, mais quelle culture! Quelle culture!
2: Il fait partie de la famille de Mustela, qui comprend également la belette, l'hermine et le vison.
3: J'entends le loup, le renard et la belette.
2: J'entends le loup et le renard chanter.
3: Alors évidemment,
2: c'est une espèce de putois Mustela.
3: Exactement, d'où le fait qu'on a l'impression qu'il pue.
2: Wow.
3: Et il a cette réputation de. C'est surtout un chasseur.
2: Wow.
3: Un chasseur de lapins d'ailleurs.
2: Ouais, et on pense qu'ils sont silencieux. Alors que. Bon, ils jouent souvent, ils sont très gentils, ils peuvent être dressés, ils ont pas forcément une bonne vision.
3: On peut dire aussi que c'est un nouvel animal de compagnie.
2: C'est un arc.
3: On va pas tout dire maintenant, puisqu'autrement on n'aura plus rien à dire juste après.
2: C'est ça.
3: Donc raconte-moi les animaux.
2: Exactement.
3: Puisque vous l'aurez compris, nous parlons du furet. Voilà.
4: Guillaume.
3: Oui.
4: Est-ce que tu pourrais me raconter une histoire?
3: D'accord, mais pas n'importe quelle histoire. Je vais te raconter les animaux.
5: Bonjour. Écoute, ferme les yeux. Je t'emmène découvrir un animal souvent décrié. Raconte-moi le furet.
4: Pourquoi le furet ne sent pas bon?
5: Le furet est le cousin du putois qui a pour réputation de beaucoup puer, d'où son nom. Ils ont des glandes qui sécrètent cette odeur pour marquer leur territoire, pour se défendre, mais également pour les amours. Seuls les mâles dégagent une forte odeur. Les femelles ont tendance à être beaucoup plus agréables au nez.
4: Est-ce qu'on peut en avoir à la maison?
5: Tout à fait. Le furet fait aujourd'hui partie de ce que l'on appelle les NAC, c'est-à-dire les nouveaux animaux de compagnie. On peut donc en avoir chez soi, à la maison. Mais attention, le furet a besoin de beaucoup dormir, donc on ne peut pas avoir la même relation qu'avec un chien, par exemple. Autrefois, les putois furent domestiqués afin de donner des furets. Tu l'auras compris, on ne trouve pas de furet à l'état sauvage, il est exclusivement domestique.
4: Pourquoi le putois est-il devenu le furet domestique?
5: On trouve des traces de la domestication du putois devenant furet à partir du 4e siècle. Il fut utilisé pour la chasse aux lapins et rongeurs car c'était plus facile pour lui que pour le chien de rentrer dans un terrier. Il existe deux pelages différents, le putoisé et l'albinos. Le putoisé ressemble de près à la couleur des putois. L'albinos possède une robe blanche. C'est ce dernier qu'on utilisa en premier pour la chasse. Tu imagines un furet de couleur blanc gambadé dans la forêt à la recherche d'une proie? Imagine maintenant un putoisé. Tu comprendras qu'il est plus facile de suivre du regard le blanc plutôt que le putoisé.
4: Que mange-t-il?
5: On peut lui donner des croquettes spéciales ou bien directement de la viande car le furet est un carnivore. En parlant de viande, le furet n'est plus utilisé aujourd'hui pour la chasse. Il avait tendance à rester dans le terrier avec la proie qu'il avait attrapée. Pour la manger, bien sûr. Du coup, les chasseurs n'étaient pas très contents.
4: Tu disais que le furet dormait beaucoup. Combien de temps?
5: J'ai bien dit cela. Le furet dort énormément. Il peut dormir entre 12 heures et 18 heures par jour. Roulé en boule au chaud sous une couverture, il te sera impossible de le réveiller quand il sera en face de gros sommes. Mais attention, lorsqu'il se réveille, c'est pour être une pile électrique et ne laissera que peu de temps de répit, toujours à vouloir trouver quelque chose à faire, à gratter, à jouer. Il ne faut jamais oublier de prendre le temps de t'en occuper.
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2: C'est la fin. C'est la fin. Pourquoi tu fais UU?
3: Parce que j'ai envie.
2: Tu es une alarme. Est-ce qu'il y a un nom de code, genre à chaque fois qu'on dit par exemple Eskimo? Ah, c'est ça le mot?
3: Eskimo, pourquoi pas?
2: Eskimo.
3: On se voit demain ou pas?
2: Oui, on se voit demain et à chaque fois qu'il y aura le mot Eskimo, faudra faire.
3: Demain, dernier jour des vacances officielles.
2: Exactement, et dernier jour de la Eskimo.
3: Avec évidemment l'intégralité de vos jeux préférés du vendredi, le qui suis-je? Laura, on parle.
2: C'est qui Laura?
3: Laura.
2: Laura U? Non. Elle sera pas là, Laura. Il y aura, par contre,
3: il y aura les histoires de Francis.
2: Exactement, les histoires de Francis. Apparemment, on va partir. Même moi, je viens avec vous.
3: On va partir.
2: Francis, il nous amène se ressourcer, apparemment. Ouais. On aura le qui suis-je, l'agenda, le ciné.
3: On va surtout rencontrer.
2: Quelqu'un.
3: On va rencontrer une licorne.
2: Exactement.
3: Du prénom de Luma.
2: Je n'en Luma dis pas. La licorne.
3: C'est Luma.
2: L'agenda, le raconte-moi les animaux, attends, raconte quoi
3: moi,
2: demain.
3: J'ai vécu
2: l'expérience. Et bah vous m'avez abandonné
3: Luma.
2: Donc.
3: Non, j'ai vécu. Bah évidemment, t'es parti manger. J'ai vécu
2: non, j'étais en train de faire dodo.
3: L'expérience avec. Oui, donc t'as pris ton petit déjeuner après. J'ai vécu l'expérience avec Luma. J'ai réussi grâce à un objet magique que vous allez. Dis donc ! Que vous allez découvrir demain. Je peux communiquer avec les animaux. Là, tu vois le barrissement. De l'éléphant, il est en train de me dire accélère, on est en retard.
2: Oui, et c'est le raconte-moi les animaux, non?
3: Ce sera le raconte-moi. Oui, effectivement, de demain. Oui, excuse-moi, l'éléphant, j'avais oublié.
2: Et ça veut dire quoi?
3: Ça, c'est un éléphant qui va pas bien là.
2: C'est un chat.
3: Un chat. C'est un chat. Ça veut dire attention, enfin attention à mon pied. Ça, c'est attention si tu me cherches, tu me trouves. Tu vois, je veux dire, il y a. Lui aussi. Ah, donc ils sont en train de communiquer entre eux. T'avais le lion et
2: voilà,
3: ils sont en train de communiquer. Là, attention, là, tu pousses le bouchon un peu trop loin, Maurice. Les gars, c'est pas le tout, mais je voudrais pas quoi. C'est qui ça?
2: C'est le panda.
3: Ah, c'est le panda. Bon, on arrête nos bêtises?
2: Ah là, j'arrête les bêtises.
3: On se dit au revoir.
2: Ciao.
3: Et n'oubliez pas que. N'oubliez pas Valentin ce soir à
4: 17h.
3: C'est
4: Valentin,
3: wow, c'est et n'oubliez pas tout de suite.
4: C'est Valentin.
3: Journal des Pitchouns avec Ambre et Tristan. Excusez-nous. À demain.
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6: Réunion Pitchoun dans l'actu de ce jeudi, on part en Belgique. Vous vous souvenez peut-être, il y a quelques temps, nous avions parlé de cette drôle d'histoire. La police belge avait lancé un appel à témoins pour retrouver un homme qui avait perdu un billet de 50 euros sur le parking d'un supermarché.
7: Nom d'une frite, pourvu qu'on le retrouve son propriétaire.
6: Les recherches avaient été très difficiles.
7: Nous lançons un appel à témoins. Si tu as perdu un billet de 50 euros sur le parking d'un supermarché belge samedi après-midi, viens nous voir.
6: Une douzaine de personnes ont appelé le commissariat pour dire que c'était leur billet.
7: Il a fallu mener l'enquête. Alors on a sorti le détecteur à mensonges pour voir qui disait la vérité.
6: Au final, la police belge a retrouvé le véritable propriétaire.
7: Et le petit billet a retrouvé son papa. Merci à tous d'avoir répondu à l'appel à témoins.
6: Encore une info bizarre, drôle, insolite.
7: Mais 100% vrai.
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0: 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Salut les Pitchouns et bienvenue dans cette nouvelle positive attitude. Aujourd'hui, on vous emmène à Paris pour une expérience aussi mignonne qu'innovante. Des chiens au cinéma. Et oui, un cinéma français a ouvert ses portes au Toutou et à l'Ormette pour une séance bien spéciale. Imaginez une salle pleine de chiens bien installés, partageant un bon moment avec leurs humains. Ce concept, c'est bien plus qu'un simple événement insolite. Il met en lumière l'importance du lien avec nos animaux, ces compagnons fidèles qui nous apportent tant de bonheur au quotidien. Et ce n'est pas tout, cette initiative soutient également des associations de protection animale. Une belle manière de rappeler qu'il est important de prendre soin de nos amis à quatre pattes. Alors pourquoi ne pas s'inspirer de ces belles idées pour créer encore plus de moments de partage avec eux et ne pas les laisser chez nous tout seuls. Et voilà les Pitchouns, vous savez tout de cette positive attitude. Quant à moi, je vous dis à la prochaine.
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0: Guillaume ? Guillaume ?
1: Oui ?
0: Est-ce que tu pourrais me raconter une histoire ?
1: D'accord, mais pas n'importe quelle histoire. Je vais te raconter les animaux. Écoute, ferme les yeux. Suis ce miaulement si caractéristique du félin que nous apprécions tous. En forêt, tu croises le regard d'un chat. Oui, mais attention, c'est un chat sauvage.
2: Quelle différence y a-t-il entre un chat sauvage et un chat domestique ?
1: C'est vrai que pour le discerner, ce n'est pas évident au premier abord. Mais en regardant de plus près, tu verras que le chat sauvage, appelé aussi chat forestier, a un pelage fauve clair plus touffu que celui du chat domestique, c'est-à-dire celui qu'on a à la maison. Et ce n'est pas la seule différence. Sa queue possède des anneaux bien noirs et se termine par un manchon noir velu. De plus, sur son dos, il possède une bande noire allant de la nuque à la base de la queue. Enfin, il est un petit peu plus trapu que le chat domestique.
2: Le chat sauvage est-il l'ancêtre de nos chats domestiques ?
1: En fait, non. Bien qu'il y ait des liens, nos chats domestiques ne sont pas issus du chat forestier dont on parle aujourd'hui. Nos gros matous descendent des chats sauvages d'Afrique réputés pour être plus dociles que ceux vivant en Europe. Les premières traces de la domestication du chat remontent à l'époque de l'Égypte antique qui vénérait la déesse Bastet, déesse de la joie du foyer, de la chaleur, du soleil et de la maternité, qui elle était représentée par un chat. En revanche, en ayant importé cet animal sur nos terres, nous avons mis en péril la survie du chat sauvage.
2: Où le trouve-t-on ?
1: On peut le trouver en Europe, en Asie et en Afrique. Il vit dans les forêts, d'où son autre nom, le chat forestier, et ce, loin des habitations. Il trouve son gîte dans un arbre creux, mais également dans des broussailles, une crevasse de rocher, un terrier de lapin ou même sous un tronc renversé.
2: Est-ce qu'il possède un territoire ?
1: En effet, il défend un territoire, sauf pendant le rut, c'est-à-dire pendant la période où il est amoureux. Alors, comment définit-il son territoire ? Tout d'abord, il va le marquer en urinant sur les arbres, buissons, rochers et autres monticules, et en déposant ses crottes bien en vue. Bon, je te l'accorde, certaines sont malgré tout enterrées. En général, il évite ses congénères. Il faut dire que c'est un animal solitaire. Cependant, il communique en émettant des sons semblables à ceux du chat domestique, comme des ronronnements, des miaulements et des grondements. Outre son urine, il dépose aussi la sécrétion de plusieurs de ses glandes comme les glandes sudoripares apocrines qui sécrètent des phéromones ayant un rôle chez les animaux dans la sexualité, dans la lutte du territoire, mais ce serait trop long et trop compliqué à t'expliquer.
2: Que mange-t-il ?
1: C'est un carnivore, c'est-à-dire qu'il mange de la viande. Il consomme surtout des petits rongeurs comme des campagnols ou encore des jeunes lagomorphes. Il mange également des oiseaux. En revanche, il se nourrit assez rarement de grenouilles, de poissons et d'insectes, et vraiment exceptionnellement d'agneaux qui est, comme tu le sais bien, le petit de la brebis et du bélier. Il absorbe également de l'herbe, sans doute pour empêcher la formation de boules de poils dans l'estomac, comme le chat domestique d'ailleurs, et il préfère chasser en terrain dégagé, c'est-à-dire des champs, des prairies ou encore des clairières, plutôt qu'en pleine forêt.
2: Combien de petits peut avoir la femelle ?
1: Elle peut avoir entre 1 à 8 chatons. Elle possède 8 tétines, une pour chaque chaton.
2: Est-ce que le chaton voit à la naissance ?
1: Eh bien non, simplement parce que leurs yeux sont fermés à la naissance. Ils ne peuvent donc pas voir. En revanche, leurs yeux s'ouvriront un petit peu plus tard, entre 10 et 13 jours. D'abord, ils seront bleus, avant de devenir progressivement jaunes d'ambre à partir de 7 semaines et atteindre leur couleur définitive à 5 mois.
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5: Bonjour. Aujourd'hui, intéressons-nous aux chameaux et à leur drôle de bosse. On confond souvent le chameau et le dromadaire. Mais c'est en effet le premier qui possède deux bosses sur le dos. Voici une petite astuce pour t'en souvenir. Il suffit de prononcer le nom de l'animal, car il possède autant de bosses que de syllabes. Cha-mo, donc deux bosses. Contrairement à ce que l'on pourrait croire, les bosses du chameau ne contiennent pas d'eau. En réalité, les bosses du chameau sont des réserves de graisse. C'est pourquoi, quand il n'a pas mangé depuis longtemps, les bosses sont vides et ont tendance à tomber, tandis que lorsqu'elles sont pleines, elles se tiennent bien droites. Le chameau peut alors parcourir de longues distances sans boire ni manger. Les chameaux et les dromadaires sont de la même famille. Pour preuve, avant de naître, l'embryon du dromadaire développe lui aussi deux bosses pendant la gestation, à savoir la grossesse, qui se fondent en une seule bosse avant la naissance. Il est possible que le dromadaire garde ses deux bosses en raison du climat plus rude dans lequel il évolue. En effet, les chameaux vivent dans des régions froides, notamment en Mongolie, tandis que les dromadaires préfèrent les déserts chauds. C'est pourquoi les deux espèces ne se rencontrent jamais. Et voilà, tu sais désormais pourquoi les chameaux ont des bosses. À bientôt pour une prochaine question.
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0: Salut les Pitchouns et bienvenue dans cette nouvelle actu ludique. Les chlorophylles repartent à l'aventure direction la jungle tropicale. Un nouveau monde plein de forêts géantes, de fleurs exotiques et de nouveaux amis à découvrir. On commence avec le camping-car Jungle Adventure. Une vraie maison roulante avec cuisine, salle de jeu, espace pique-nique et même Lena l'amorce au volant. Le toit s'ouvre pour révéler plein de surprises. Ensuite, place à la Jeep Safari, un 4x4 tout-terrain avec tente sur le toit, table magique et treuil pour l'accrocher partout. À son bord, César le singe vous emmène explorer la jungle. Et pour finir, découvrez la maison tropicale, une cabane cachée dans un ananas, avec tyrolienne, balançoire, bain moussant, où Judith la singe vous y attend. Et grande nouveauté, la famille éléphant débarque avec Hercule, Élise, Anatole et Éléonore. Et si vous voulez vivre l'aventure à fond, découvrez leur podcast et découvrez les vidéos stop motion des chlorophylles. Et voilà les pitchouns, vous savez tout de cette actu ludique, quant à moi je vous dis à bientôt.

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2: Salut les Pitchouns et bienvenue dans cette nouvelle Actu Ciné. Il est enfin de sortie. Vous allez pouvoir retrouver Woody et Buzz avec Toy Story 5. Cette nouvelle aventure Pixar pourra explorer un monde encore plus connecté aux nouvelles technologies tout en gardant l'humour et l'émotion qui ont rendu la saga culte. Les jouets devront faire face à une nouvelle génération d'enfants attirés par les écrans et les objets connectés. Mais comme toujours, dans Toy Story, l'amitié et l'esprit d'équipe devraient rester au cœur de l'histoire. Et voilà les Pitchouns, vous savez tout de cette Actu Ciné. Quant à moi, je vous dis à bientôt. Et je vous laisse découvrir cette superbe bande-annonce.
3: Fourchette, acceptez-vous de prendre Karen Beverly pour légitime épouse?
4: Je vous déclare maintenant couvert pour la vie. Qui a empoisonné la demoiselle d'honneur?
5: Bonnie, il y a un colis pour toi.
6: Merci, merci.
7: Bonjour, je suis Lilypad. Jouons ensemble.
8: C'est l'extinction, ça recommence.
9: Bonnie, le temps d'écran est terminé.
10: D'accord.
11: Il faut que je te parle, machine.
12: Appelle-moi Lily.
11: Avec les jouets, on a passé tout l'été à aider Bonnie à se faire des amis.
12: Oui.
11: Et toi, t'es venue tout gâcher avec des...
12: Je vois.
11: Tu m'écoutes même pas.
12: J'écoute toujours tout. Regarde.
13: Avec les jouets, on a passé tout l'été à aider Bonnie à se faire des amis.
12: En espagnol.
13: Con los juguetes nos pasamos toda el verano.
11: Quoi?
14: Proms pour étranger dans le placard.
11: Woody.
15: Jesse, salut.
11: Est-ce que ça va aussi mal qu'on le dit pour les jouets?
16: On en voit de plus en plus abandonnés chaque jour.
17: On est fichus!
11: La technologie nous a envahis aussi.
16: Je sais pas quoi te dire, Jesse. Avec un jouet, on peut jouer, mais avec la tech,
17: on peut tout faire.
11: Je perds Bonnie à cause de cette machine.
18: Je suis ton ami,
19: Woody!
16: Je suis venu le plus vite possible.
20: Pourquoi tu portes une robe, Woody?
16: Ça s'appelle un poncho, Fourchette.
12: Quelqu'un a un feutre marron.
19: Halt! Qui va là?
16: Wow, wow, wow! Je viens en paix.
19: Ça faisait longtemps, Cobray.
12: Tu es quoi, un vieux monsieur en jouet?
16: Quoi?
20: Elle croit que t'es vieux parce que tu perds tes cheveux, Woody!
12: Bonnie a besoin de quelqu'un né au même siècle qu'elle. Adieu, les jouets.
18: Ton ami, c'est
19: moi. Il nous faut du renfort.
18: Je suis ton ami.
16: J'y crois pas.
19: Elle s'enfuit, Buzz! Notre mission sur cette planète est de faire le bonheur d'un enfant.
18: Rappelle-toi ce que ton vieux pote disait.
11: Bonnie a encore besoin de nous. En avant, pile poil.
16: Buzz, reste là, je vais avec eux.
19: Tu crois que j'en suis pas capable?
18: Oui, je suis ton ami.
19: Joli poncho.
14: Que c'est bon de les revoir se disputer.
16: Ça m'avait manqué aussi.
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1: Salut les Pitchouns et bienvenue dans ce nouvel agenda des sorties. Direction les Folk Russes à Bélier. Les Pitchouns vivent une soirée exceptionnelle avec le grand show d'été de la compagnie Alex Grus. Avec un dîner sur place et une ambiance conviviale, venez assister au spectacle d'1h45 mêlant chevaux, musique live et numéros de cirque. Au programme, un grand carrousel avec 26 étalons, des tableaux aériens impressionnants et une histoire familiale portée par beaucoup d'émotions. Et à 23h, les artistes rencontrent le public pour des photos, des autographes et un moment d'échange privilégié pour prolonger la magie de la soirée. Deuxième étape, direction le Pal dans l'Allier. Les familles découvrent un parc unique qui mélange attractions et animaux. Les Pitchouns passent des montagnes russes à la découverte des girafes, des lions ou des éléphants dans un immense espace nature. Une sortie parfaite pour une aventure et plein de découvertes. Et enfin, rendez-vous au Wham Park de Lyon. Les enfants profitent de grands parcours aquatiques gonflables, de toboggans sur l'eau et des activités sportives en plein air. Les Pitchouns peuvent courir, sauter et plonger dans une ambiance ultra festive, une activité parfaite pour continuer l'été en famille. Et voilà les enfants, vous savez tout de cet agenda des Pitchouns. Quant à moi, je vous dis à la semaine prochaine.
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1: Salut les Pitchouns et bienvenue dans cette nouvelle positive attitude. Aujourd'hui, on vous emmène à Paris pour une expérience aussi mignonne qu'innovante. Des chiens au cinéma. Et oui, un cinéma français a ouvert ses portes au Toutou et à l'Ormette pour une séance bien spéciale. Imaginez une salle pleine de chiens bien installés, partageant un bon moment avec leurs humains. Ce concept, c'est bien plus qu'un simple événement insolite. Il met en lumière l'importance du lien avec nos animaux, ces compagnons fidèles qui nous apportent tant de bonheur au quotidien. Et ce n'est pas tout, cette initiative soutient également des associations de protection animale. Une belle manière de rappeler qu'il est important de prendre soin de nos amis à quatre pattes. Alors pourquoi ne pas s'inspirer de ces belles idées pour créer encore plus de moments de partage avec eux et ne pas les laisser chez nous tout seuls. Et voilà les Pitchouns, vous savez tout de cette positive attitude. Quant à moi, je vous dis à la prochaine.
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3: Salut nos pitchouns, dans l'actu de ce jeudi, on part en Belgique. Vous vous souvenez peut-être, il y a quelques temps, nous avions parlé de cette drôle d'histoire. La police belge avait lancé un appel à témoins pour retrouver un homme qui avait perdu un billet de 50 euros sur le parking d'un supermarché.
4: Nom d'une frite, pourvu qu'on le retrouve son propriétaire.
3: Les recherches avaient été très difficiles.
4: Nous lançons un appel à témoins. Si tu as perdu un billet de 50 euros sur le parking d'un supermarché belge samedi après-midi, viens nous voir.
3: Une douzaine de personnes ont appelé le commissariat pour dire que c'était leur billet.
4: Il a fallu mener l'enquête, alors on a sorti le détecteur à mensonges pour voir qui disait la vérité.
3: Au final, la police belge a retrouvé le véritable propriétaire.
4: Et le petit billet a retrouvé son papa. Merci à tous d'avoir répondu à l'appel à témoins.
3: Encore une info bizarre, drôle, insolite.
4: Mais 100% vrai.
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3: Salut les Pitchouns et bienvenue dans cette nouvelle Actu Ciné. Il est enfin de sortie. Vous allez pouvoir retrouver Woody et Buzz avec Toy Story 5. Cette nouvelle aventure Pixar pourra explorer un monde encore plus connecté aux nouvelles technologies tout en gardant l'humour et l'émotion qui ont rendu la saga culte. Les jouets devront faire face à une nouvelle génération d'enfants attirés par les écrans et les objets connectés. Mais comme toujours, dans Toy Story, l'amitié et l'esprit d'équipe devraient rester au cœur de l'histoire. Et voilà les Pitchouns, vous savez tout de cette Actu Ciné. Quant à moi, je vous dis à bientôt et je vous laisse découvrir cette superbe bande-annonce.
4: Fourchette, acceptez-vous de prendre Karen Beverly pour légitime épouse?
5: Je vous déclare maintenant couvert pour la vie. Qui a empoisonné la demoiselle d'honneur?
6: Bonnie, il y a un colis pour toi.
7: Merci, merci.
8: Bonjour, je suis Lilypad. Jouons ensemble.
9: C'est l'extinction, ça recommence.
10: Bonnie, le temps d'écran est terminé.
11: D'accord.
12: Il faut que je te parle, machine.
11: Appelle-moi Lily.
12: Avec les jouets, on a passé tout l'été à aider Bonnie à se faire des amis.
11: Oui.
12: Et toi, t'es venue tout gâcher avec des...
11: Je vois.
12: Et tu m'écoutes même pas.
11: J'écoute toujours tout. Regarde.
8: Avec les jouets, on a passé tout l'été à aider Bonnie à se faire des amis.
11: En espagnol.
8: Con los juguetes nos pasamos toda el verano.
12: Quoi?
13: Proms pour étranger dans le placard.
12: Woody.
14: Jessie, salut.
12: Est-ce que ça va aussi mal qu'on le dit pour les jouets?
15: On en voit de plus en plus abandonnés chaque jour.
16: On est fichus!
12: La technologie nous a envahis aussi.
15: Je sais pas quoi te dire, Jessie. Avec un jouet, on peut jouer, mais avec la tech, on peut tout faire.
12: Je perds Bonnie à cause de cette machine.
17: Je suis ton ami, Woody!
18: Je suis venu le plus vite possible.
19: Pourquoi tu portes une robe, Woody?
18: Ça s'appelle un poncho, Fourchette.
12: Quelqu'un, un feutre marron.
20: Halt! Qui va là?
21: Wow, je viens en paix.
20: Ça faisait longtemps, Cobray.
12: Tu es quoi, un vieux monsieur enjoué?
19: Quoi?
18: Elle croit que t'es vieux parce que tu perds tes cheveux, Woody.
12: Bonnie a besoin de quelqu'un né au même siècle qu'elle. Adieu, les jouets.
17: Ton ami, c'est
20: moi. Il nous faut du renfort.
17: Je suis ton ami.
19: J'y crois pas.
18: Elle s'enfuit, Buzz!
20: Notre mission sur cette planète est de faire le bonheur d'un enfant.
17: Rappelle-toi ce que ton vieux pote disait.
12: Bonnie a encore besoin de nous.
8: En avant, pile poil.
15: Buzz, reste là, je vais avec eux.
20: Tu crois que j'en suis pas capable?
17: Oui, je suis ton ami.
20: Joli poncho.
18: Que c'est bon de les revoir se disputer.
15: Ça m'avait manqué aussi.
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2: Écoutez l'histoire d'un sacré félin, d'un curieux gros chat qui avait toujours faim. On l'appelait Pépette, c'était son petit nom. Il était né sur la planète des matougloutons. Il mangeait du nougat.

0: parsé, on retrouva le chat, le bidon percé.
1: Par le petit trou, on pouvait voir sortir tout ce que le matou avait pu engloutir.
2: Il y avait
0: un cartable,

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5: Bonjour, aujourd'hui, intéressons-nous aux chameaux et à leur drôle de boss. On confond souvent le chameau et le dromadaire. Mais c'est en effet le premier qui possède deux bosses sur le dos. Voici une petite astuce pour t'en souvenir. Il suffit de prononcer le nom de l'animal, car il possède autant de bosses que de syllabes. Chat-mot, donc deux bosses. Contrairement à ce que l'on pourrait croire, les bosses du chameau ne contiennent pas d'eau. En réalité, les bosses du chameau sont des réserves de graisse. C'est pourquoi, quand il n'a pas mangé depuis longtemps, les bosses sont vides et ont tendance à tomber, tandis que lorsqu'elles sont pleines, elles se tiennent bien droites. Le chameau peut alors parcourir de longues distances sans boire ni manger. Les chameaux et les dromadaires sont de la même famille. Pour preuve, avant de naître, l'embryon du dromadaire développe lui aussi deux bosses pendant la gestation, à savoir la grossesse, qui se fondent en une seule bosse avant la naissance. Il est possible que le dromadaire garde ses deux bosses en raison du climat plus rude dans lequel il évolue. En effet, les chameaux vivent dans des régions froides, notamment en Mongolie, tandis que les dromadaires préfèrent les déserts chauds. C'est pourquoi les deux espèces ne se rencontrent jamais. Et voilà, tu sais désormais pourquoi les chameaux ont des bosses. À bientôt pour une prochaine question.
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0: 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Salut les Pitchouns et bienvenue dans cette nouvelle Positive Attitude. Aujourd'hui, on vous emmène à Paris pour une expérience aussi mignonne qu'innovante. Des chiens au cinéma. Et oui, un cinéma français a ouvert ses portes au Toutou et à l'Ormette pour une séance bien spéciale. Imaginez une salle pleine de chiens bien installés, partageant un bon moment avec leurs humains. Ce concept, c'est bien plus qu'un simple événement insolite. Il met en lumière l'importance du lien avec nos animaux, ces compagnons fidèles qui nous apportent tant de bonheur au quotidien. Et ce n'est pas tout, cette initiative soutient également des associations de protection animale. Une belle manière de rappeler qu'il est important de prendre soin de nos amis à quatre pattes. Alors pourquoi ne pas s'inspirer de ces belles idées pour créer encore plus de moments de partage avec eux et ne pas les laisser chez nous tout seuls. Et voilà les Pitchouns, vous savez tout de cette positive attitude. Quant à moi, je vous dis à la prochaine.
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3: Salut nos pitchouns, dans l'actu de ce jeudi, on part en Belgique. Vous vous souvenez peut-être, il y a quelques temps, nous avions parlé de cette drôle d'histoire. La police belge avait lancé un appel à témoins pour retrouver un homme qui avait perdu un billet de 50 euros sur le parking d'un supermarché.
4: Nom d'une frite, pourvu qu'on le retrouve son propriétaire.
3: Les recherches avaient été très difficiles.
4: Nous lançons un appel à témoins. Si tu as perdu un billet de 50 euros sur le parking d'un supermarché belge samedi après-midi, viens nous voir.
3: Une douzaine de personnes ont appelé le commissariat pour dire que c'était leur billet.
4: Il a fallu mener l'enquête. Alors on a sorti le détecteur à mensonges pour voir qui disait la vérité.
3: Au final, la police belge a retrouvé le véritable propriétaire.
4: Et le petit billet a retrouvé son papa. Merci à tous d'avoir répondu à l'appel à témoins.
3: Encore une info bizarre, drôle, insolite.
4: Mais 100% vrai.
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3: Une pitchoune dans l'actu de ce jeudi, on part en Belgique. Vous vous souvenez peut-être, il y a quelques temps, nous avions parlé de cette drôle d'histoire. La police belge avait lancé un appel à témoins pour retrouver un homme qui avait perdu un billet de 50 euros sur le parking d'un supermarché.
4: Nom d'une frite, pourvu qu'on le retrouve son propriétaire.
3: Les recherches avaient été très difficiles.
4: Nous lançons un appel à témoins si tu as perdu un billet de 50 euros sur le parking d'un supermarché belge samedi après-midi, viens nous voir.
3: Une douzaine de personnes ont appelé le commissariat pour dire que c'était leur billet.
4: Il a fallu mener l'enquête, alors on a sorti le détecteur à mensonges pour voir qui disait la vérité.
3: Au final, la police belge a retrouvé le véritable propriétaire.
4: Et le petit billet a retrouvé son papa. Merci à tous d'avoir répondu à l'appel à témoins.
3: Encore une info bizarre, drôle, insolite.
4: Mais 100% vrai.
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0: Là-haut, dans le grand chêne, il y a une famille chouette. La mère et le père chouette sont de braves chouettes. Ils ont 3 enfants chouettes. Chouette Plumette, l'aîné, a de jolies plumes gris-nuit. Chouette Quinquet, le cadet, a de grands yeux gris-nuit. Chouette Froussette, la dernière, est jolie aussi, mais elle a peur de la nuit. Comme tous les soirs à la tombée du jour, les parents chouettes réveillent leurs petits. Chouette Plumette et Chouette Quinquet sont tout de suite debout et ravis, mais la petite se fait tirer les plumes et se cache sous son duvet. Chouette Maman dit « Prépare-toi, nous sortons, regarde, tes plumes sont toutes emmêlées. » Chouette Froussette bâille et elle demande
1: « Oh, où allons-nous ?»
0: Chouette Maman, en plumes brillantes, dit « Au bal, chez le hibou, au château du Grand Guy !» Chouette Froussette demande encore « C'est loin ?» Chouette Maman répond doucement « À vol d'oiseau, non. Nous y sommes déjà allés l'an dernier. Souviens-toi, hibou habite ce fameux château en ruine entouré de grands chênes centenaires. » Chouette Froussette tremble de toutes ses plumes. Elle pense à la forêt toute noire, et puis à ce château à fantômes gardé par des arbres géants. Alors elle se met à gémir en donnant des coups de bec au mur.
1: « Je ne vole pas assez vite, et puis pas assez haut, et puis j'ai peur, et puis je veux pas y aller. »
0: En l'entendant, Chouette Papa, en plume du soir, se fâche tout noir. « Peur ? De quoi ?» Chouette Froussette cache sa tête sous l'oreiller et elle pleure.
1: « Je ne sais pas très bien. Tout ce que je sais, c'est que j'ai peur. Peur du soir, peur du noir, peur de ne rien voir et même peur d'avoir peur. »
0: Le père Chouette ne comprend pas, la mère Chouette non plus. Chouette Quinquet ouvre de grands yeux tout étonnés et il se moque de sa sœur.
2: « T'es pas chouette, tu sais, quand t'as peur. »
0: Les parents chouettes se parlent à voix basse, puis ils disent
3: « Quand nous avions ton âge, ma petite, nous sortions tous les soirs. Ce n'est pas en restant au nid que tu apprendras à voler de nuit. Allons, en route, ouvrez vos ailes !»
0: Les voilà bientôt envolés sans se retourner. Chouette Froussette n'a pas suivi. Elle hésite au bord du nid. Elle essaie de voir à travers la nuit. Là-haut, le vent pousse de grosses boules de nuages noirs qui se mettent exprès devant la lune. Mais le voisin chat-huant la regarde, immobile sur le pas de la porte. Alors, comme elle est fière, elle se dit « Il faut que je me mette en route, sinon il racontera à ses enfants que je ne suis pas une vraie chouette. » Et la voilà partie à tire-d'aile en fermant les yeux. Elle compte les kilomètres en oiseau.
4: 1, 2, 3, le petit bois. 4, 5, 6, l'arbre aux cerises. 7, 8, 9, le parc aux bœufs. Ah, c'est dur de voler contre le vent.
0: Bientôt, Chouette Froussette a un point de côté, juste sous l'aile. Elle s'arrête sur un grand sapin pour se reposer un peu. Toute la forêt chuchote autour d'elle. Le vent passe à toute vitesse en la bousculant. Les sapins voisins se penchent et se murmurent des choses, et encore des choses. Chouette Froussette est sûre qu'ils se disent
3: « Débarrassons-nous de cette sale chouette qui n'a rien à faire dans notre forêt !»
0: Chouette Froussette ne reconnaît pas cet endroit. Elle a dû se tromper de chemin. Elle est perdue. Soudain, Chouette Froussette entend un long gémissement. Elle se retourne. Là-bas, dans un brouillard, elle voit passer une grande cape grise.
5: Plume de malheur, un fantôme.
0: Il se rapproche d'elle et il tient une grande baguette. Chouette Froussette tremble. Elle croit sentir déjà la robe froide du fantôme contre ses plumes. Elle voudrait s'envoler, mais ses ailes sont de glace. Alors, terrorisée, elle ferme les yeux. Aïe ! Elle reçoit un grand coup sur la tête et elle s'effondre au pied de l'arbre. Quand elle rouvre ses yeux apeurés, elle voit devant elle une jeune chouette à l'air rieur qui lui demande gentiment
6: « Alors, ma vieille, rien de cassé ?»
0: Chouette Froussette regarde autour d'elle et elle chuchote
4: « Il est parti ?»
0: La jeune chouette à l'air rieur ne comprend pas. Elle demande
4: « Qui ça ?»
0: Chouette Froussette dit
4: « Le fantôme qui m'a attaqué !»
2: La jeune chouette éclate de rire et elle se moque.
1: Plume de plume, tu crois encore à ces choses-là à ton âge? C'était pas un fantôme, c'était le brouillard. Et c'est une branche morte qui t'a assommé. Le vent l'a fait tomber juste sur ta petite tête de chouette peureuse.
2: Mais où allais-tu donc comme ça?
6: Chouette Froussette a un peu honte d'avoir été aussi bête. Alors elle se redresse et elle dit fièrement
1: « Je vais au bal du grand Guy et je voyage seule comme une grande chouette. »
2: « Chez le hibou ? Plume du soir, ça tombe bien. Moi aussi j'y vais. Suis-moi, je passe devant. La nuit, j'y vois comme en plein jour. »
6: « On m'appelle Claire de Lune. » Le voyage se passe très bien. Claire de Lune se faufile dans la nuit comme un poisson dans la rivière. Chouette Froussette la suit en faisant bien attention aux branches. Là-bas, cette douce clarté mauve, c'est le château du Grand Guy. Il y a des bouquets de lumière dans le parc, des fruits scintillants dans les chênes. Toutes les fenêtres du château sont éclairées d'une lumière bleutée. On dirait de la lumière mélangée à de l'eau et à de la nuit. Il y a des invités partout. Ils dansent, ils volent d'une fenêtre à l'autre. L'orchestre joue une étrange musique très légère, une musique d'oiseau pour danser sans toucher le sol. Au milieu de la piste, Chouette Plumette fait de grands signes à sa sœur. Chouette Quinquet leur présente de chouettes copains. Claire de Lune fait rire tout le monde en racontant l'histoire du fantôme. Chouette Froussette s'amuse beaucoup et elle danse toute la nuit. Sur le chemin du retour, peu avant l'aube, Chouette Froussette étonne bien sa famille quand elle demande
7: « C'est quand la prochaine sortie ?»
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10: Il était une fois un homme très riche qui avait presque tout pour être heureux. Mais il portait une barbe d'une couleur incroyable, bleue. Les femmes fuyaient à son passage en se moquant de lui. Toutes les femmes? Non. Les filles de sa voisine le regardaient sans rire de lui, ni de sa barbe, bleue comme un ciel d'été sans nuages.
11: Voisine, venez passer quelques jours en mon château à la campagne, en compagnie bien sûr de vos deux filles.
12: À mon beau château, ma tante ire lire lire. À mon beau château, ma tante ire lire l'eau.
10: Au château, il commença à donner des fêtes, auxquelles succédèrent d'autres fêtes, encore plus belles que les précédentes, tant et si bien que tout compte fait, sa barbe ne leur paraissait plus aussi bleue que ça. Bleu pâle, peut-être, mais bleu? Oh non!

0: En mon absence, pour ne pas vous sentir seul, invitez parents et amis à venir passer quelques jours au château.
1: Et au moment des adieux, il lui laissa le trousseau de clés.
0: Là, vous avez la clé du meuble où est rangée la vaisselle d'argent. Là, la clé du coffre où sont les pièces d'or. Celle-là ouvre toutes les portes. Vous pourrez ainsi aller où bon vous semble. La petite clé en or, celle-ci, il est défendu de s'en servir. Elle ouvre la chambre au bout du grand couloir. Je vous interdis d'y entrer. Au revoir, ma femme.
2: Bon voyage, monsieur Barbe Bleue.
1: Sitôt Barbe Bleue partie, la jeune femme commença à visiter une à une les nombreuses pièces du château. Elle passa et repassa dans le grand couloir au bout duquel se trouve la chambre où Barbe Bleue a interdit d'entrer. Que peut-il y avoir dans cette pièce? Et pourquoi ne veut-il pas que j'y entre? Ses cheveux se dressèrent sur sa tête. Il y avait là toutes les précédentes épouses de Barbe Bleue. Oh, il les a tuées! C'était donc vrai ce qu'on racontait! Mais qu'est-ce que je dois faire? Vite! Elle remit la clé en or avec les autres. Mais elle ne brillait plus comme avant. De retour dans sa chambre, elle frotta la petite clé avec un chiffon, mais rien n'y faisait.

0: peux plus.
1: Vous paraissez toute blanche. Qu'est-ce qui vous est arrivé?
0: Rien, juste un petit peu de fatigue. Le lendemain.
1: Donnez-moi le trousseau de clés. Tiens. Où est la petite clé en or? Il me la faut tout de suite. Pourquoi ne brille-t-elle plus?
0: Je ne sais pas.
1: Vous ne savez pas. Moi, je le sais. Je vais vous dire pourquoi. Vous avez ouvert la porte de la chambre, malgré mon interdiction. Et puisque c'est ainsi, vous allez prendre votre place parmi toutes ces dames.
0: La jeune femme courut avertir sa sœur.
2: Anne! Ma sœur! Anne! Monte sur la plus haute tour du château et dis-moi si tu vois nos frères arriver. Ils m'ont promis de venir aujourd'hui. Anne! Ma sœur! Anne!
0: Ne vois-tu rien venir?
2: Je ne vois que le soleil qui poudroie et l'herbe qui verdoie.
1: Femme!
2: Anne! Ma sœur Anne!
0: Ne vois-tu rien venir?
2: Je ne vois que le soleil qui poudroie et l'herbe qui verdoie.
1: Femme!
2: Anne! Ma sœur Anne! Je vois deux cavaliers!
0: Vite! Vite! Faites vite!
1: Femme!
0: Et au moment où Barbe Bleue allait lui plonger son couteau dans le cœur, la porte s'ouvrit. C'étaient les frères! Barbe Bleue, évidemment, prit la fuite, mais il fut vite rattrapé et tomba

0: singulière.
1: J'adore les vêtements. Et oui.
0: Il dépensait tout son argent dans sa garde-robe. Et lorsqu'il se rendait en promenade ou siégeait au Conseil des ministres, il passait 3 heures à se préparer. Son plus grand plaisir était que l'on pût admirer avec quel soin il s'habillait. Il attendait alors que l'on dît de lui.
1: Voyez comme l'empereur a bon goût.
0: Un jour, deux brigands qui cherchaient l'aventure entrèrent en ville et se firent passer pour des tisserands.
2: Nous savons tisser la plus belle étoffe du monde avec des dessins absolument merveilleux et d'une vertu magique unique au monde.
3: Notre tissu devient invisible devant toute personne bornée ou incapable de bien travailler.
0: Le roi y trouva l'occasion de distinguer les idiots des malins, les paresseux des personnes courageuses.
1: Je serai ainsi dans mon royaume qui mérite ma confiance. Je vous offre 2 sacs d'or si vous commencez immédiatement votre ouvrage.
2: Sire, nous sommes flattés de votre confiance.
3: Et nous ferons tout notre possible pour vous satisfaire.
0: Ils installèrent 2 métiers à tisser et firent semblant de travailler. Rien sur les bobines n'apparaissait. Pourtant, ils demandèrent à l'empereur encore plus de soie et d'or, qu'ils s'empressèrent ensuite de cacher dans de grands sacs. L'empereur, heureux que l'on lui fît le plus beau des vêtements, se demandait souvent où en était leur travail. Il fit chercher son premier ministre.
1: Toi qui es si habile et si sage, je te prie d'aller voir les tisserands pour me raconter ce qu'il en est.
0: Le ministre entra dans la grande salle où il travaillait et fut très étonné.
2: Soyez le bienvenu, monsieur le ministre.
3: Admirez la qualité du tissu et voyez comme il brillera sur les épaules du roi.
0: Le vieil homme se pencha, mais ne vit rien pour la simple et bonne raison qu'il n'y avait rien.
1: Mon esprit serait-il fatigué? Votre travail est magnifique. Que d'adresse dans le tissage et que de beauté dans le dessin.
0: Puis il retourna au palais où l'attendait impatiemment l'empereur.
1: Alors, est-ce que c'est bien? Dis-moi vite. C'est charmant, véritablement charmant. Les couleurs feront ressortir votre teint et le dessin mettra en valeur votre petite taille.
0: L'empereur en fut extrêmement fier. Les fripons continuèrent à demander plus d'or et de soie. Les jours passèrent et le métier restait vide. L'empereur décida d'envoyer un autre de ses ministres examiner l'étoffe. De la même façon, celui-ci ne vit rien.
2: Regardez ce tissu admirable!
0: Le ministre ne voulut pas avouer la moindre faiblesse.
1: Dieu, quelle merveille! Jamais aussi beau tissu n'a été tissé, c'est sûr.
0: L'empereur, enfin, voulut voir lui-même. Accompagné de tous ses ministres et autres gens de grande importance, il rendit visite aux 2 coquins. Penchés sur leur métier à tisser, ceux-ci faisaient semblant de tenir en leurs mains les fils d'or et de soie.
2: N'est-ce pas extraordinaire?
3: Admirez ce motif digne de votre altesse.
0: Et tous se penchèrent sur le métier à tisser vide, comme si l'on y voyait quelque chose. L'empereur, dépité, pensait.
1: Quel malheur! Je ne vois rien. Suis-je aussi niais que cela? Admirable. Ce tissu est admirable. Ma foi, voilà un travail qui mérite toutes mes félicitations.
0: Il fut donc décidé que l'empereur porterait cet habit le jour de la grande procession de la Saint-Jean. Durant toute la nuit qui précéda cette fête, les 2 filous firent semblant de travailler à la lueur de chandeliers. Au petit matin, ils s'arrêtèrent.
2: Voilà, nous avons terminé. Et comme promis, cet habit est digne d'un roi. Il ne nous reste plus qu'à couper les derniers fils qui dépassent.
3: Allez chercher l'empereur, que l'on puisse lui essayer les vêtements.
0: Et l'on vit les domestiques courir dans tous les sens.
4: Où est l'empereur?
1: Vite que l'on trouve l'empereur.
4: Son habit d'or
1: est prêt.
0: Celui-ci arriva, toujours accompagné de ses ministres, et très inquiet. D'un air de grande importance, les tisserands levèrent les bras, comme s'ils tenaient quelque chose.
2: Voici la veste, le pantalon et voilà le manteau. C'est léger comme un oreiller de plume, pour que cela ne pèse pas sur vos épaules.
3: Si votre Altesse daigne se déshabiller, que l'on puisse vous essayer des habits.
0: L'empereur se dévêtit et les deux tisserands firent mine de lui présenter des vêtements. L'empereur s'admira dans la glace.
1: Je suis satisfait de votre travail. Et maintenant, en route pour la procession.
0: Deux petits pages firent semblant de ramasser la longue traîne du manteau, ne voulant pas avouer eux aussi qu'ils ne voyaient rien du tout. Et tandis que l'empereur défilait fièrement dans la rue, toute la foule s'écriait.
5: Regardez ce dessin.
1: Magnifique.
5: Extraordinaire.
0: Nul n'osait avouer qu'il ne voyait rien, car c'était admettre que l'on était un sot ou un paresseux. Seul, un enfant s'étonna.
5: Mais il me semble que l'empereur est tout nu.
1: C'est vrai. L'empereur
0: n'a pas d'habit.
1: Enfin, c'est incroyable ça, alors, enfin.
0: L'empereur se sentit honteux, car il pensait qu'ils avaient raison. Cependant, il réfléchit.
1: Quelle que soit la vérité, je me dois de rester jusqu'à la fin.
0: Puis il releva la tête encore plus fièrement et traversa la foule.
5: Parce que je vous dis qu'il est tout

0: La nuit de Petit Ours. Ce matin, Petit Ours a décidé qu'il était assez grand maintenant. Assez grand pour quitter maman. Alors il a pris ses petites affaires, il a embrassé maman et s'en est allé trouver un nouvel abri pour la nuit. Il a cherché une bonne partie de la journée, mais toutes les grottes étaient déjà habitées. Petit Ours ne s'est pas découragé et a continué à marcher. Enfin, après plusieurs heures de recherche, il a enfin trouvé un abri inoccupé. C'était inespéré. Il a gratté le sol pour se faire un petit lit douillet comme celui de maman. Mais il s'est abîmé une patte. Je ne pensais pas que cela était si difficile de préparer son lit. Une fois sa mission accomplie, il a été chercher un peu de mousse bien fraîche. Petit Ours voulait une couverture bien moelleuse pour la nuit, comme celle de maman. Mais l'animal a eu du mal à en trouver. Maman Ours savait exactement où trouver la mousse la plus douce de toute la forêt. Petit Ours a soupiré et essayé de ne pas se décourager. « Je suis grand et je me débrouille très bien tout seul !» À force de persévérance, il a fini par trouver quelques petits morceaux de mousse tout desséchés. « Je vais devoir m'en contenter, au moins pour cette nuit !» Enfin, son lit était prêt. Il lui restait maintenant à trouver un peu de nourriture, car tous ses allers-retours lui avaient donné faim. Avec maman, tout était tellement simple. Il avait juste à dire « Maman, j'ai faim !» Et elle lui préparait aussitôt un bon gâteau au miel ou une tourte au saumon. Mais ce soir, point de tourte, ni de délicieux gâteau prévu au menu de Petit Ours. En cherchant bien, il découvrit un malheureux champignon. Pauvre Petit Ours, lui qui détestait ça. Mais pour ce soir, il n'eut pas le choix. Manger ce champignon ou n'avoir rien dans l'estomac. La nuit était en train de tomber. Alors, après avoir avalé son dîner, il fila se coucher. Mais la nuit s'annonçait difficile. Il n'avait pas eu son câlin ce soir. Et maman ne lui avait pas fait de bisous. Petit Ours s'endormit, mais un gros cauchemar le réveilla. Et là, toujours personne pour le consoler. Au petit matin, il dut reconnaître qu'il n'était pas encore si grand que ça. Maman lui manquait trop. Alors il décida de rentrer et de retrouver maman. Petit Ours aimait trop sa maman, ses câlins, ses bisous et ses tourtes au saumon. C'est ainsi que Petit Ours rentra et sauta au cou de maman. « Maman, en fait, je suis encore trop petit pour partir faire ma vie. »« Tu peux rester ici, mais sache que tu resteras toujours mon tout petit, » dit-elle en l'embrassant tendrement.
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3: Le chat Pablo. Pablo est un adorable petit chat. Mais il a un énorme problème. Il ne veut pas manger de souris. Dans la famille Matou, ce n'est pas possible de détester les souris. Alors maman a décidé de lui apprendre à chasser. Ce matin, première leçon, repérer les trous de souris. Pablo sait bien où ils sont, mais il ne veut pas fâcher maman. Alors il écoute bien sagement. À son tour, il montre à maman qu'il sait où se cachent les souris. Maman est très fière.
4: « Bravo, tu n'as plus qu'à attendre !»
3: dit-elle en s'éloignant. Pablo attend tout l'après-midi, mais point de souris à l'horizon. Il rentre donc bredouille à la maison. Maman déclare
4: « Ce n'est pas grave, demain, deuxième leçon !»
3: En effet, le lendemain, Pablo a droit à un second cours « Attirer les souris ». Maman lui montre comment faire un piège à souris. Pablo n'a aucune envie d'attraper une souris, mais il part quand même à la chasse et pour ne pas décevoir maman, il espère en attraper une. Il se poste devant un trou de souris et installe le petit bout de gruyère. Puis, il attend, attend et finit par s'endormir. À son réveil, le morceau de fromage a disparu.
5: Oh là là, Pablo est dans tous ses états. Que va dire maman s'il revient encore sans rien?
3: C'est alors qu'il aperçoit une toute petite souris en train de savourer le fromage. Alors, il s'approche doucement quand il entend
6: « Non, je sais que tu ne me mangeras pas !»
3: Surpris, Pablo s'arrête net. Mais comment sait-elle ça?
6: « Tu as la mine d'un chat qui déteste les souris !»
3: reprend Julie la souris.
4: C'est vrai, avoue-t-il. Mais je dois en ramener une, sinon je vais être la risée de la famille.
3: La souris propose à Pablo une solution. Faire semblant. Le chat trouve l'idée géniale et les voilà tous les deux en route pour la maison. En chemin, ils font connaissance et se trouvent plein de points communs. Arrivée devant la maison de Pablo, la souris saute dans la gueule de son ami qui parade fièrement devant maman. Mais maman n'est pas dupe. Elle a bien vu les clins d'œil de Julie.
4: Allez, libère-la. J'ai bien compris que tu n'aimais pas les souris. On dirait même que tu t'es fait une amie.
3: Pablo fait descendre Julie et fait les présentations.
4: Oui, maman, je ne veux pas manger de souris, mais plutôt jouer avec Julie.
3: Maman a fini par accepter, même si cela paraît bizarre. Pablo, lui, est le plus heureux des petits chats. Il joue et mange du fromage avec sa copine Julie, la petite souris.
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0: Salut les Pitchouns et bienvenue dans cette nouvelle actu ludique. Les chlorophylles repartent à l'aventure direction la jungle tropicale. Un nouveau monde plein de forêts géantes, de fleurs exotiques et de nouveaux amis à découvrir. On commence avec le camping-car Jung Adventure. Une vraie maison roulante avec cuisine, salle de jeu, espace pique-nique et même Lena l'amorce au volant. Le toit s'ouvre pour révéler plein de surprises. Ensuite, place à la Jeep Safari, un 4x4 tout-terrain avec tente sur le toit, table magique et treuil pour l'accrocher partout. À son bord, César le singe vous emmène explorer la jungle. Et pour finir, découvrez la maison tropicale, une cabane cachée dans un ananas, avec tyrolienne, balançoire, bain moussant, où Judith la singe vous y attend. Et grande nouveauté, la famille éléphant débarque avec Hercule, Élise, Anatole et Éléonore. Et si vous voulez vivre l'aventure à fond, découvrez leur podcast et découvrez les vidéos stop motion des chlorophylles. Et voilà les pitchouns, vous savez tout de cette actu ludique, quant à moi je vous dis à bientôt.

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1: Salut les Pitchouns et bienvenue dans ce nouvel agenda des sorties. Direction les Folk Russes à Bélier. Les Pitchouns vivent une soirée exceptionnelle avec le grand show d'été de la compagnie Alex Grus. Avec un dîner sur place et une ambiance conviviale, venez assister au spectacle d'1h45 mêlant chevaux, musique live et numéros de cirque. Au programme, un grand carrousel avec 26 étalons, des tableaux aériens impressionnants et une histoire familiale portée par beaucoup d'émotions. Et à 23h, les artistes rencontrent le public pour des photos, des autographes et un moment d'échange privilégié pour prolonger la magie de la soirée. Deuxième étape, direction le Pal dans l'Allier. Les familles découvrent un parc unique qui mélange attractions et animaux. Les Pitchouns passent des montagnes russes à la découverte des girafes, des lions ou des éléphants dans un immense espace nature. Une sortie parfaite pour une aventure et plein de découvertes. Et enfin, rendez-vous au Wham Park de Lyon. Les enfants profitent de grands parcours aquatiques gonflables, de toboggans sur l'eau et des activités sportives en plein air. Les Pitchouns peuvent courir, sauter et plonger dans une ambiance ultra festive, une activité parfaite pour continuer l'été en famille. Et voilà les enfants, vous savez tout de cet agenda des Pitchouns. Quant à moi, je vous dis à la semaine prochaine.
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3: Une pitchoune dans l'actu de ce jeudi. On part en Belgique. Vous vous souvenez peut-être, il y a quelques temps, nous avions parlé de cette drôle d'histoire. La police belge avait lancé un appel à témoins pour retrouver un homme qui avait perdu un billet de 50 euros sur le parking d'un supermarché.
4: Nom d'une frite. Pourvu qu'on le retrouve, son propriétaire.
3: Les recherches avaient été très difficiles.
4: Nous lançons un appel à témoins. Si tu as perdu un billet de 50 euros sur le parking d'un supermarché belge samedi après-midi, viens nous voir.
3: Une douzaine de personnes ont appelé le commissariat pour dire que c'était leur billet.
4: Il a fallu mener l'enquête, alors on a sorti le détecteur à mensonges pour voir qui disait la vérité.
3: Au final, la police belge a retrouvé le véritable propriétaire.
4: Et le petit billet a retrouvé son papa. Merci à tous d'avoir répondu à l'appel à témoins.
3: Encore une info bizarre, drôle, insolite.
4: Mais 100% vrai.
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C'est un peu de tout ça, mais surtout c'est toi. C'est toi.

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5: Bonjour, aujourd'hui, intéressons-nous aux chameaux et à leur drôle de boss. On confond souvent le chameau et le dromadaire. Mais c'est en effet le premier qui possède deux bosses sur le dos. Voici une petite astuce pour t'en souvenir. Il suffit de prononcer le nom de l'animal, car il possède autant de bosses que de syllabes. Chat-mot, donc deux bosses. Contrairement à ce que l'on pourrait croire, les bosses du chameau ne contiennent pas d'eau. En réalité, les bosses du chameau sont des réserves de graisse. C'est pourquoi, quand il n'a pas mangé depuis longtemps, les bosses sont vides et ont tendance à tomber, tandis que lorsqu'elles sont pleines, elles se tiennent bien droites. Le chameau peut alors parcourir de longues distances sans boire ni manger. Les chameaux et les dromadaires sont de la même famille. Pour preuve, avant de naître, l'embryon du dromadaire développe lui aussi deux bosses pendant la gestation, à savoir la grossesse, qui se fondent en une seule bosse avant la naissance. Il est possible que le dromadaire garde ses deux bosses en raison du climat plus rude dans lequel il évolue. En effet, les chameaux vivent dans des régions froides, notamment en Mongolie, tandis que les dromadaires préfèrent les déserts chauds. C'est pourquoi les deux espèces ne se rencontrent jamais. Et voilà, tu sais désormais pourquoi les chameaux ont des bosses. À bientôt pour une prochaine question.
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0: Guillaume ? Guillaume ?
1: Oui ?
0: Est-ce que tu pourrais me raconter une histoire ?
1: D'accord, mais pas n'importe quelle histoire. Je vais te raconter les animaux. Écoute, ferme les yeux. Suis ce miaulement si caractéristique du félin que nous apprécions tous. En forêt, tu croises le regard d'un chat. Oui, mais attention, c'est un chat sauvage.
2: Quelle différence y a-t-il entre un chat sauvage et un chat domestique ?
1: C'est vrai que pour le discerner, ce n'est pas évident au premier abord. Mais en regardant de plus près, tu verras que le chat sauvage, appelé aussi chat forestier, a un pelage fauve clair plus touffu que celui du chat domestique, c'est-à-dire celui qu'on a à la maison. Et ce n'est pas la seule différence. Sa queue possède des anneaux bien noirs et se termine par un manchon noir velu. De plus, sur son dos, il possède une bande noire allant de la nuque à la base de la queue. Enfin, il est un petit peu plus trapu que le chat domestique.
2: Le chat sauvage est-il l'ancêtre de nos chats domestiques ?
1: En fait, non. Bien qu'il y ait des liens, nos chats domestiques ne sont pas issus du chat forestier dont on parle aujourd'hui. Nos gros matous descendent des chats sauvages d'Afrique réputés pour être plus dociles que ceux vivant en Europe. Les premières traces de la domestication du chat remontent à l'époque de l'Égypte antique qui vénérait la déesse Bastet, déesse de la joie du foyer, de la chaleur, du soleil et de la maternité, qui elle était représentée par un chat. En revanche, en ayant importé cet animal sur nos terres, nous avons mis en péril la survie du chat sauvage.
2: Où le trouve-t-on ?
1: On peut le trouver en Europe, en Asie et en Afrique. Il vit dans les forêts, d'où son autre nom, le chat forestier, et ce, loin des habitations. Il trouve son gîte dans un arbre creux, mais également dans des broussailles, une crevasse de rocher, un terrier de lapin ou même sous un tronc renversé.
2: Est-ce qu'il possède un territoire ?
1: En effet, il défend un territoire, sauf pendant le rut, c'est-à-dire pendant la période où il est amoureux. Alors, comment définit-il son territoire ? Tout d'abord, il va le marquer en urinant sur les arbres, buissons, rochers et autres monticules, et en déposant ses crottes bien en vue. Bon, je te l'accorde, certaines sont malgré tout enterrées. En général, il évite ses congénères. Il faut dire que c'est un animal solitaire. Cependant, il communique en émettant des sons semblables à ceux du chat domestique, comme des ronronnements, des miaulements et des grondements. Outre son urine, il dépose aussi la sécrétion de plusieurs de ses glandes comme les glandes sudoripares apocrines qui sécrètent des phéromones ayant un rôle chez les animaux dans la sexualité, dans la lutte du territoire, mais ce serait trop long et trop compliqué à t'expliquer.
2: Que mange-t-il ?
1: C'est un carnivore, c'est-à-dire qu'il mange de la viande. Il consomme surtout des petits rongeurs comme des campagnols ou encore des jeunes lagomorphes. Il mange également des oiseaux. En revanche, il se nourrit assez rarement de grenouilles, de poissons et d'insectes, et vraiment exceptionnellement d'agneaux qui est, comme tu le sais bien, le petit de la brebis et du bélier. Il absorbe également de l'herbe, sans doute pour empêcher la formation de boules de poils dans l'estomac, comme le chat domestique d'ailleurs, et il préfère chasser en terrain dégagé, c'est-à-dire des champs, des prairies ou encore des clairières, plutôt qu'en pleine forêt.
2: Combien de petits peut avoir la femelle ?
1: Elle peut avoir entre 1 à 8 chatons. Elle possède 8 tétines, une pour chaque chaton.
2: Est-ce que le chaton voit à la naissance ?
1: Eh bien non, simplement parce que leurs yeux sont fermés à la naissance. Ils ne peuvent donc pas voir. En revanche, leurs yeux s'ouvriront un petit peu plus tard, entre 10 et 13 jours. D'abord, ils seront bleus, avant de devenir progressivement jaunes d'ambre à partir de 7 semaines et atteindre leur couleur définitive à 5 mois.
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avez 39 nouvelles demandes d'amis. Vous avez 120 nouveaux likes. Vous n'avez pas vu vos amis depuis 2 mois. Votre vie est digitale. LOL. LOL.

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1: Salut les Pitchouns et bienvenue dans ce nouvel agenda des sorties. Direction les Folk Russes à Bélier. Les Pitchouns vivent une soirée exceptionnelle avec le grand show d'été de la compagnie Alex Grus. Avec un dîner sur place et une ambiance conviviale, venez assister au spectacle d'1h45 mêlant chevaux, musique live et numéros de cirque. Au programme, un grand carrousel avec 26 étalons, des tableaux aériens impressionnants et une histoire familiale portée par beaucoup d'émotions. Et à 23h, les artistes rencontrent le public pour des photos, des autographes et un moment d'échange privilégié pour prolonger la magie de la soirée. Deuxième étape, direction le Pal dans l'Allier. Les familles découvrent un parc unique qui mélange attractions et animaux. Les Pitchouns passent des montagnes russes à la découverte des girafes, des lions ou des éléphants dans un immense espace nature. Une sortie parfaite pour une aventure et plein de découvertes. Et enfin, rendez-vous au Wham Park de Lyon. Les enfants profitent de grands parcours aquatiques, gonflables, de toboggans sur l'eau et des activités sportives en plein air. Les Pitchouns peuvent courir, sauter et plonger dans une ambiance ultra festive, une activité parfaite pour continuer l'été en famille. Et voilà les enfants, vous savez tout de cet agenda des Pitchouns. Quant à moi, je vous dis à la semaine prochaine.
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3: Salut nos pitchounes, dans l'actu de ce jeudi, on part en Belgique. Vous vous souvenez peut-être, il y a quelques temps, nous avions parlé de cette drôle d'histoire. La police belge avait lancé un appel à témoins pour retrouver un homme qui avait perdu un billet de 50 euros sur le parking d'un supermarché.
4: Nom d'une frite, pourvu qu'on le retrouve son propriétaire.
3: Les recherches avaient été très difficiles.
4: Nous lançons un appel à témoins. Si tu as perdu un billet de 50 euros sur le parking d'un supermarché belge samedi après-midi, viens nous voir.
3: Une douzaine de personnes ont appelé le commissariat pour dire que c'était leur billet.
4: Il a fallu mener l'enquête. Alors on a sorti le détecteur à mensonges pour voir qui disait la vérité.
3: Au final, la police belge a retrouvé le véritable propriétaire.
4: Et le petit billet a retrouvé son papa. Merci à tous d'avoir répondu à l'appel à témoins.
3: Encore une info bizarre, drôle, insolite.
4: Mais 100% vrai.
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5: Salut les pitchounes, j'espère que vous allez bien et que vous êtes en pleine forme. On se retrouve aujourd'hui pour une nouvelle journée d'émission en ce jeudi, 17h-19h, une nouvelle semaine, une nouvelle journée. Je suis déjà dans le passé et dans le futur en même temps. En tout cas, on se retrouve, on va continuer notre semaine spéciale sur les bananes, découvrir ce qui vient de sortir en termes de jeux, de jouets ou de livres, avec l'actu ludique, la positive attitude pour découvrir une actu écolo responsable qui fait plaisir, le journal des pitchounes, l'actu ciné, l'agenda et l'anecdote du jour. Tout le programme est annoncé, il ne reste plus qu'à appuyer sur mon bouton magique pour lancer la musique.

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1: Dans l'école est finie, on adore jouer, mais on adore également parler de jeux. On adore parler de jeux vidéo, de jeux de société, de jouets, mais également de livres. Et grâce à l'actu ludique, c'est possible. On va pouvoir découvrir ce qu'il vient de sortir dans tous ces domaines. Et on découvre cette sortie, cette actualité, cette actu ludique surtout, tout de suite.
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3: Salut les pitchouns et bienvenue dans cette nouvelle actu ludique. Les chlorophylles repartent à l'aventure direction la jungle tropicale. Un nouveau monde plein de forêts géantes, de fleurs exotiques et de nouveaux amis à découvrir. On commence avec le camping-car Jungle Aventure. Une vraie maison roulante avec cuisine, salle de jeu, espace pique-nique et même Lena l'amorce au volant. Le toit s'ouvre pour révéler plein de surprises. Ensuite, place à la Jeep Safari, un 4x4 tout terrain avec tente sur le toit, table magique et treuil pour l'accrocher partout. À son bord, César le singe vous emmène explorer la jungle. Et pour finir, découvrez la maison tropicale, une cabane cachée dans un ananas, avec tyrolienne, balançoire, bain moussant, où Judith la singe vous y attend. Et grande nouveauté, la famille éléphant débarque avec Hercule, Élise, Anatole et Léonore. Et si vous voulez vivre l'aventure à fond, découvrez leur podcast et découvrez les vidéos stop motion des chlorophylles. Et voilà les pitchouns, vous savez tout de cette actu ludique, quant à moi je vous dis à bientôt.
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1: Le chiffre du jour aujourd'hui, on continue notre semaine spéciale banane et nous allons parler d'Europe. En Europe, les Français ne sont pas les plus grands consommateurs de bananes. On va parler du nombre de kilos consommés par an et par habitant en France et en Europe. La moyenne européenne se situe en effet à 12 kilos de bananes consommées par an et par habitant. Au total, donc 580 000 tonnes de bananes sont englouties chaque année en France, tandis que 80 millions de tonnes sont produites par an dans le monde. La consommation de ce fruit, qui favorise donc la satiété, c'est-à-dire les enfants, le fait de ne plus avoir faim grâce à sa forte teneur en amidon, est quasi unanime en France, puisque 92% des consommateurs de bananes disent en manger pour se couper l'appétit. 41% en mangent toutes les semaines, alors que la consommation mensuelle est de seulement 29%. Pour donc un quart des cas, la banane fait office d'encas ou de goûter l'après-midi. 24% des consommateurs l'intègrent au sein de leur repas du midi. Seuls 11% épluchent le fruit en guise de petit déjeuner. Vous savez désormais tout sur les habitudes de consommation de la banane en France. Dites-nous les pitchouns sur les réseaux sociaux si vous aimez manger la banane au goûter, en dessert ou au petit déjeuner. Ça nous intéresse et on pourra faire un super sondage grâce à ça. Place à la musique sur Radio Pitchoun. J'espère que ce chiffre du jour vous a plu.
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1: La positive attitude, c'est l'heure de parler d'écologie, c'est l'heure de parler d'un geste responsable, c'est l'heure de parler de quelque chose de beau, de positif qui fait du bien au cœur dans toutes les circonstances et ça tombe bien puisque dans l'école est finie, c'est tous les jours et c'est surtout tout de suite la positive attitude.
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2: Salut les Pitchouns et bienvenue dans cette nouvelle positive attitude. Aujourd'hui, on vous emmène à Paris pour une expérience aussi mignonne qu'innovante. Des chiens au cinéma. Et oui, un cinéma français a ouvert ses portes au Toutou et à leur maître pour une séance bien spéciale. Imaginez une salle pleine de chiens bien installés, partageant un bon moment avec leurs humains. Ce concept, c'est bien plus qu'un simple événement insolite. Il met en lumière l'importance du lien avec nos animaux, ces compagnons fidèles qui nous apportent tant de bonheur au quotidien. Et ce n'est pas tout, cette initiative soutient également des associations de protection animale. Une belle manière de rappeler qu'il est important de prendre soin de nos amis à quatre pattes. Alors pourquoi ne pas s'inspirer de ces belles idées pour créer encore plus de moments de partage avec eux et ne pas les laisser chez nous tout seuls. Et voilà les Pitchouns, vous savez tout de cette positive attitude. Quant à moi, je vous dis à la prochaine.
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1: 18h sur Radio Pitchoun, c'est l'heure de votre journal préparé par Ambre et par Tristan. On va voyager aux quatre coins du monde pour tout connaître des dernières actualités. Le journal des Pitchoun, c'est tout de suite.
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5: Salut nos pitchounes, dans l'actu de ce jeudi, on part en Belgique. Vous vous souvenez peut-être, il y a quelques temps, nous avions parlé de cette drôle d'histoire. La police belge avait lancé un appel à témoins pour retrouver un homme qui avait perdu un billet de 50 euros sur le parking d'un supermarché.
6: Nom d'une frite, pourvu qu'on le retrouve son propriétaire.
5: Les recherches avaient été très difficiles.
6: Nous lançons un appel à témoins. Si tu as perdu un billet de 50 euros sur le parking d'un supermarché belge samedi après-midi, viens nous voir.
5: Une douzaine de personnes ont appelé le commissariat pour dire que c'était leur billet.
6: Il a fallu mener l'enquête, alors on a sorti le détecteur à mensonges pour voir qui disait la vérité.
5: Au final, la police belge a retrouvé le véritable propriétaire.
6: Et le petit billet a retrouvé son papa. Merci à tous d'avoir répondu à l'appel à témoins.
5: Encore une info bizarre, drôle, insolite.
6: Mais 100% vrai.
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4: Salut les Pitchouns. Salut les Pitchouns et bienvenue dans cette nouvelle Actu Ciné. Il est enfin de sortie. Vous allez pouvoir retrouver Woody

0: extinction ensemble.
1: Oh, c'est l'extinction, ça recommence.
2: Bonnie, le temps d'écran est terminé.
3: D'accord.
4: Il faut que je te parle, machine.
3: Appelle-moi Lily.
4: Avec les jouets, on a passé tout l'été à aider Bonnie à se faire des amis.
3: Oui.
4: Et toi, t'es venue tout gâcher avec des...
3: Je vois.
4: Tu m'écoutes même pas.
3: J'écoute toujours tout. Regarde.
0: Avec les jouets, on a passé tout l'été à aider Bonnie à se faire des amis.
3: En espagnol.
0: Con los juguetes nos pasamos todo el verano.
4: Quoi?
5: Proms pour étranger dans le placard.
4: Woody.
6: Jessie, salut.
4: Est-ce que ça va aussi mal qu'on le dit pour les jouets?
7: On en voit de plus en plus abandonnés chaque jour.
8: On est fichus!
4: La technologie nous a envahis aussi.
7: Je sais pas quoi te dire, Jessie. Avec un jouet, on peut jouer, mais avec la tech,
8: on peut tout faire.
4: Je perds Bonnie à cause de cette machine.
9: Je suis ton ami.
10: Woody!
11: Je suis venu le plus vite possible.
12: Pourquoi tu portes une robe, Woody?
13: Ça s'appelle un poncho, fourchette.
3: Quelqu'un, un feutre marron.
14: Halt! Qui va là?
15: Wow, wow, wow! Je viens en paix.
14: Ça faisait longtemps, Cobri.
3: Tu es quoi, un vieux monsieur en jouet?
12: Quoi? Elle croit que t'es vieux parce que tu perds tes cheveux, Woody.
3: Bonnie a besoin de quelqu'un né au même siècle qu'elle. Adieu, les jouets.
9: Ton ami, c'est
14: il
9: moi.
14: Il nous faut du renfort.
9: Je suis ton ami.
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14: Joli poncho.
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1: Dans L'école est finie, on adore parler de bons plans et on adore parler de bons plans sortis. Ces bons plans sortis sont regroupés dans un agenda qui vous ressemble, un agenda qui vous permet d'avoir plein de bonnes idées pour pouvoir sortir en famille. Place à l'agenda tout de suite et on se retrouve dans quelques minutes pour la suite de L'école est finie.
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3: Salut les Pitchouns et bienvenue dans ce nouvel agenda des sorties. Direction les Folk Russes à Bélier. Les Pitchouns vivent une soirée exceptionnelle avec le grand show d'été de la compagnie Alex Grus. Avec un dîner sur place et une ambiance conviviale, venez assister au spectacle d'1h45 mêlant chevaux, musique live et numéros de cirque. Au programme, un grand carrousel avec 26 étalons, des tableaux aériens impressionnants et une histoire familiale portée par beaucoup d'émotions. Et à 23h, les artistes rencontrent le public pour des photos, des autographes et un moment d'échange privilégié pour prolonger la magie de la soirée. Deuxième étape, direction le Pal dans l'Allier. Les familles découvrent un parc unique qui mélange attractions et animaux. Les Pitchouns passent des montagnes russes à la découverte des girafes, des lions ou des éléphants dans un immense espace nature. Une sortie parfaite pour une aventure et plein de découvertes. Et enfin, rendez-vous au Wham Park de Lyon. Les enfants profitent de grands parcours aquatiques gonflables, de toboggans sur l'eau et des activités sportives en plein air. Les Pitchouns peuvent courir, sauter et plonger dans une ambiance ultra festive, une activité parfaite pour continuer l'été en famille. Et voilà les enfants, vous savez tout de cet agenda des Pitchouns. Quant à moi, je vous dis à la semaine prochaine.
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1: L'anecdote du jour, les Pitchouns, aujourd'hui nous allons parler de Donald. Et Donald, si vous ne le saviez pas, a une sœur jumelle. Et oui, les Pitchouns, Donald a une sœur, c'est même la maman de Riri, Fifi et Loulou, vos trois canards préférés. Donc Donald a donc une sœur jumelle, son nom c'est Della, Della Duck, et elle est mentionnée à partir de 1937, mais elle est restée très longtemps un personnage quasi inexistant dans les BD et les dessins animés. Ce n'est qu'avec le reboot de la bande à Picsou en 2017 qu'elle deviendra un véritable personnage à part entière. Donc Della Duck, c'est bel et bien la sœur de Donald Duck. Si vous adorez l'univers de ces canards de chez Disney, je vous invite à regarder l'arbre généalogique de la famille Duck. Vous allez en apprendre énormément sur vos canards préférés. J'espère les Pitchouns que cette anecdote vous a plu. Place à la musique dans l'école est finie. Thank you.

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1: L'école est finie, c'est terminé pour aujourd'hui les Pitchouns. On se retrouvera demain pour une nouvelle émission dans la joie et la bonne humeur pour continuer notre chiffre du jour, pour retrouver une nouvelle anecdote, découvrir une nouvelle positive attitude et toutes vos chroniques préférées qui font de cette émission l'émission L'école est finie. On se retrouve donc demain dans la joie et la bonne humeur également à partir de 7h du matin avec Guillaume et Francis. Je vous fais à toutes et à tous de très très gros bisous et je vous dis à demain.
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5: Salut nos pitchouns, dans l'actu de ce jeudi, on part en Belgique. Vous vous souvenez peut-être, il y a quelques temps, nous avions parlé de cette drôle d'histoire. La police belge avait lancé un appel à témoins pour retrouver un homme qui avait perdu un billet de 50 euros sur le parking d'un supermarché.
6: Nom d'une frite, pourvu qu'on le retrouve son propriétaire.
5: Les recherches avaient été très difficiles.
6: Nous lançons un appel à témoins. Si tu as perdu un billet de 50 euros sur le parking d'un supermarché belge samedi après-midi, viens nous voir.
5: Une douzaine de personnes ont appelé le commissariat pour dire que c'était leur billet.
6: Il a fallu mener l'enquête, alors on a sorti le détecteur à mensonges pour voir qui disait la vérité.
5: Au final, la police belge a retrouvé le véritable propriétaire.
6: Et le petit billet a retrouvé son papa. Merci à tous d'avoir répondu à l'appel à témoins.
5: Encore une info bizarre, drôle, insolite.
6: Mais 100% vrai.
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0: Une lettre pour toi. Nala était une petite fille très vive qui passait son temps à faire des galipettes et des cabrioles. Son grand ami était le facteur, Léo. Dès qu'elle le voyait arriver avec le courrier sur son beau vélo jaune, elle se précipitait vers lui. Parfois, pour la faire rigoler, Léo marchait sur ses mains et Nala éclatait de rire parce que tous ses crayons dégringolaient par terre. S'il avait du retard, il faisait sa tournée à trottinette pour aller plus vite. Et quand il apportait des colis arrivés par avion, il se mettait en tenue de parachutiste. Nala adorait Léo. Pourtant, tous les matins, quand il passait la voir, elle était un peu déçue. Quand il sautait de son vélo avec sa sacoche sur le dos, elle allait à sa rencontre et disait « Bonjour Léo, tu as quelque chose pour moi aujourd'hui ?»«
1: Non, désolé Nala, il n'y a rien pour toi. » »«
0: Tu apportes toujours du courrier à tout le monde ici, à papa, à maman, à mon grand frère aussi, tout le monde, sauf moi, c'est injuste. »«
1: C'est vrai Nala, tu as raison !»
0: répondait le facteur. « Tu me fais bien rire, c'est sûr, mais tu me donnes jamais de lettres. Et des fois, quand je vois Noah se jeter sur son courrier, ça me rend triste. Je sais pas bien lire, mais j'aimerais tellement recevoir des lettres. »«
2: Tu es si triste que ça ?»
0: répondait Léo.
1: « Attends un peu !»
0: Et il ajouta d'un air très sérieux. « Je te promets qu'un jour, tu recevras plein de courriers. Il faut juste que tu sois patiente. » À partir de ce jour-là, dès son réveil, Nala se précipitait vers la boîte aux lettres.
1: « Patience !»
0: lui disait Léo. Mais jamais rien n'arrivait. Et puis un beau jour, Léo fut remplacé par une factrice qui se déplaçait en camionnette. Elle ne lui adressait jamais la parole. Peu à peu, Nala se désintéressa complètement du courrier. De temps en temps, elle pensait à Léo et se demandait si elle le reverrait un jour. Or, un matin, la nouvelle factrice lui dit «
3: C'est toi, Nala. Il y a une lettre pour toi. »
0: La lettre était rose et couverte de timbres magnifiques qui représentaient des îles toutes bleues et des poissons jaunes. Nala n'avait jamais rien vu d'aussi beau. Elle la garda toute la journée sans l'ouvrir. C'était la première fois qu'elle recevait une lettre, une vraie lettre. Ça venait de Tahiti. Elle en était toute bouleversée. Quand elle se résolut enfin à l'ouvrir, elle découvrit un peu de sable fin et une photo. Et sur cette photo, qui faisait du vélo sur la plage? Léo, son ami le facteur. À partir de ce jour-là, Nala reçut une lettre par semaine. Léo faisait le tour du monde et à chaque étape, il lui envoyait une lettre. Elle venait de partout, du Kilimandjaro, de San Francisco, de Mexico, et toujours une photo de Léo à l'intérieur avec un petit souvenir. En accrochant au mur de sa chambre la carte postale qu'elle venait de recevoir, Nala sourit en pensant que Léo, le facteur, n'avait oublié ni sa promesse, ni sa grande amie.

0: As-tu remarqué que certains vêtements vont toujours par deux? Et alors on dit une paire de...
1: Une paire de gants.
0: Bravo, il y en a toujours deux.
1: Une paire de lunettes.
0: Oui, mais les lunettes sont pas un vêtement.
1: Une paire de chaussures.
0: Oui, et qu'est-ce qu'on met avant les chaussures?
1: Des chaussettes.
0: Bravo, je ne sais pas si ça t'arrive, mais moi, certains matins, j'ai du mal à retrouver ma deuxième chaussette.
1: Moi aussi.
0: Ah, ça me rassure. Et en tout cas, pas tout de suite, et quelquefois, jamais. Une chaussette farceuse qui voyage la nuit, ou se cache dans mon lit quand je dors, ou dessous, ou ailleurs, mais rarement là où je l'avais déposée. Il paraît que ça arrive aussi aux grandes personnes, mais chut, ne le dis jamais, car elles seraient vexées. Quelquefois, c'est dans la machine à laver que la deuxième chaussette disparaît. Ou pendant un voyage, dans ma valise. On dirait que les paires de chaussettes ne s'aiment pas entre elles, qu'elles ne veulent pas rester ensemble.
1: Mais ça arrive aussi avec les gants, quand on en perd un, on est bien embêté.
0: Oui, mais il y a une différence entre les gants et les chaussettes. Tu vois ce que je veux dire?
1: Oui, j'ai remarqué. Si on perd le gant de la main gauche, il faut le remplacer par un gant qui va à la main gauche.
0: Bravo! Alors que pour les chaussettes, c'est pas pareil. Tu n'as pas une chaussette pour le pied gauche et une autre pour le pied droit. Du coup, il y a des gens qui, quand ils ne trouvent pas leur deuxième chaussette, ils finissent par mettre une chaussette bleue avec une chaussette jaune. Et pourquoi pas? C'est moins triste que si on portait uniquement des chaussettes noires ou des chaussettes blanches. Certaines personnes, pour être tranquilles, n'achètent que des chaussettes toutes pareilles. Comme ça, il en reste toujours une pour compléter la paire. Mais c'est très monotone, tout blanc ou tout noir.
1: Oh, j'ai trouvé une idée géniale.
0: Ah, raconte.
1: Je pourrais mélanger les couleurs et mettre un pied dans le vert, un autre dans le bleu, ou un pied dans le jus d'orange, un autre dans la confiture de fraises.
0: Ça, c'est génial. Super. Amuse-toi alors et invente. Tu verras, c'est bien plus gai. Et tu n'auras plus de soucis avec ta deuxième chaussette.

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2: La nuit de Petit Ours. Ce matin, Petit Ours a décidé qu'il était assez grand maintenant. Assez grand pour quitter maman. Alors il a pris ses petites affaires, il a embrassé maman et s'en est allé trouver un nouvel abri pour la nuit. Il a cherché une bonne partie de la journée, mais toutes les grottes étaient déjà habitées. Petit Ours ne s'est pas découragé et a continué à marcher. Enfin, après plusieurs heures de recherche, il a enfin trouvé un abri inoccupé. C'était inespéré. Il a gratté le sol pour se faire un petit lit douillet comme celui de maman. Mais il s'est abîmé une patte. Je ne pensais pas que cela était si difficile de préparer son lit. Une fois sa mission accomplie, il a été chercher un peu de mousse bien fraîche. Petit Ours voulait une couverture bien moelleuse pour la nuit, comme celle de maman. Mais l'animal a eu du mal à en trouver. Maman Ours savait exactement où trouver la mousse la plus douce de toute la forêt. Petit Ours a soupiré et essayé de ne pas se décourager. « Je suis grand et je me débrouille très bien tout seul !» À force de persévérance, il a fini par trouver quelques petits morceaux de mousse tout desséchés. « Je vais devoir m'en contenter, au moins pour cette nuit !» Enfin, son lit était prêt. Il lui restait maintenant à trouver un peu de nourriture, car tous ses allers-retours lui avaient donné faim. Avec maman, tout était tellement simple. Il avait juste à dire « Maman, j'ai faim !» Et elle lui préparait aussitôt un bon gâteau au miel ou une tourte au saumon. Mais ce soir, point de tourte, ni de délicieux gâteau prévu au menu de Petit Ours. En cherchant bien, il découvrit un malheureux champignon. Pauvre Petit Ours, lui qui détestait ça. Mais pour ce soir, il n'eut pas le choix. Manger ce champignon ou n'avoir rien dans l'estomac. La nuit était en train de tomber. Alors, après avoir avalé son dîner, il fila se coucher. Mais la nuit s'annonçait difficile. Il n'avait pas eu son câlin ce soir. Et maman ne lui avait pas fait de bisous. Petit Ours s'endormit, mais un gros cauchemar le réveilla. Et là, toujours personne pour le consoler. Au petit matin, il dut reconnaître qu'il n'était pas encore si grand que ça. Maman lui manquait trop. Alors il décida de rentrer et de retrouver maman. Petit Ours aimait trop sa maman, ses câlins, ses bisous et ses tourtes au saumon. C'est ainsi que Petit Ours rentra et sauta au cou de maman.
0: « Maman, en fait, je suis encore trop petit pour partir faire ma vie. »«
2: Tu peux rester ici, mais sache que tu resteras toujours mon tout petit, » dit-elle en l'embrassant tendrement.

0: le lapin habite dans un joli petit terrier caché dans la garrigue. Il est très heureux parce qu'il passe ses journées à gambader dans la bruyère. À l'heure du goûter, il attrape une olive du bout de ses grandes dents toutes blanches et après, il fait une bonne sieste au soleil, bercé par le chant des cigales. Fifounet est le plus heureux des petits lapins, sauf qu'il fait tout le temps des bêtises. Ce n'est pas de sa faute, il n'y peut rien, mais à chaque fois, il fait tout de travers. Un matin, Fifounet s'est réveillé très tôt. Les premiers rayons du soleil l'ont tiré du sommeil. C'est une belle matinée d'été. Son papa et sa maman dorment encore, alors Fifounet a une idée. Et s'il leur préparait un bon petit déjeuner? Sur la pointe des pieds, Fifounet va à la cuisine. Il sort deux petites tasses et met en marche la machine à café. Mais il a beau ouvrir tous les placards, il ne trouve rien de bon à manger pour le petit déjeuner de son papa et de sa maman. Alors, Fifounet pousse la porte du terrier. Il se dit que dehors, peut-être, il trouvera de belles carottes et de la salade croquante. Justement, à quelques mètres de sa maison, il aperçoit un potager. Quelle chance, se dit-il, et il court cueillir tous ses beaux légumes. Fifounet rentre chez lui, les bras chargés. Quand ses parents se réveillent, ils sont tous surpris. « Fifounet, tu nous gâtes !» dit son papa. « Comme ça a l'air bon !» s'exclame sa maman. Ils commencent à manger de bon cœur, mais au bout de quelques instants, sa maman s'inquiète. « Dis-moi, Fifounet, où as-tu trouvé ces excellentes carottes et cette énorme salade ?»« Mais dehors, à quelques pas de la maison !» explique innocemment Fifounet. Ses parents se regardent, embêté. Mais Fifounet, ce n'est pas à toi, ce sont les légumes de Madame Grosse Tête, la voisine Belette. Son papa est très en colère. Ils vont devoir faire des excuses à leur voisine et lui rendre ce qu'il reste de carottes et de salade. Mais Madame Grosse Tête, la Belette, n'a pas l'air très gentille. Elle fait très peur à Fifounet. Non, non, non, je ne veux pas y aller. Madame Grosse Tête est bien trop méchante. « Tu feras ce que l'on te dit !» s'exclame son papa. « Il faut bien réparer tes bêtises !» Fifounet boude, mais il n'a pas le choix. Il doit obéir à ses parents. Les oreilles basses et en traînant les pieds, il se dirige vers la maison de Madame Grosse Tête. Il sonne à la porte. « Qui est là ?» s'écrie une grosse voix. Fifounet avale difficilement sa salive et d'une toute petite voix, il dit « C'est votre voisin, Fifounet !»
1: Ah ah, entre, la porte est ouverte.
0: Fifounet, tout tremblant, avance vers le salon de Madame Grosse Tête.
2: Alors c'est toi qui m'as volé mes beaux légumes, dit la Belette.
3: Oui, madame, je suis désolée.
0: Et Fifounet lui raconte que c'était pour faire plaisir à ses parents. À la fin de l'histoire, Madame Grosse Tête semble réfléchir.
2: Je vois. Je vais te donner un conseil pour que tu ne fasses plus jamais de bêtises.
0: Fifounet redresse ses oreilles pour bien écouter.
2: À l'avenir, avant de faire ou de dire quelque chose, réfléchis bien et ne touche jamais à des choses qui ne t'appartiennent pas.
3: Ah oui, dit Fifounet, c'est une bonne idée. À partir de maintenant, j'essaierai de faire bien attention.
2: Tu es un gentil petit lapin, lui dit Madame Grosse Tête. Maintenant, va retrouver ton papa et ta maman et pense bien à ce que je t'ai dit.
3: Merci madame, dit Fifounet en partant.
0: Et depuis ce jour-là, les parents de Fifounet sont tous surpris d'avoir un petit lapin raisonnable. Il ne fait presque plus de bêtises.

avait une fois, il y a très longtemps, plus de 750 ans, en Angleterre, un grand roi. Et Richard était son nom. Richard Ier, cœur de lion. Ier, cœur de lion. Pendant qu'il guerroyait à la croisade, bien loin de son pays, son frère

non seulement ce bandit de shérif de Nottingham annonçait partout à tort la mort du roi, mais en plus, il s'était mis en tête d'épouser coûte que coûte Lady Marianne. L'autre, fou de rage et de jalousie, lui disait « Si le prince Jean vous ordonne de m'aimer, vous serez obligé de m'aimer, je vous le jure. » Et la pauvre fille de répondre « Même le roi Richard, qui est si bon et brave, ne me demanderait jamais chose pareille. » Alors, le shérif, rempli de colère, ordonna à ses gardes d'enfermer Lady Marianne dans les appartements de son château et se mit, sur les ordres du prince Jean, à collecter des impôts. Toujours des impôts et encore des impôts dans toute l'Angleterre, afin de remplir le trésor du royaume, mais aussi en faire profiter sa propre bourse. Il deviendrait à son tour tellement riche que Lady Marianne finirait bien par lui trouver du charme. Commença alors pour le pays et son petit peuple une époque terrible de misère, rapine et vexation en tout genre. Personne n'osait résister aux collecteurs d'impôts. Le plus redouté de tous était le shérif de Nottingham qui usait du fouet et faisait pendre les récalcitrants aux plus hautes branches de la forêt de Sherwood par ses hommes d'armes. C'est alors qu'un jeune noble, nommé Robin, se révolta contre l'autorité et il alla justement se cacher dans la forêt de Sherwood. De là, il menait des attaques surprises, des expéditions avec ses quelques compagnons, délivrant les prisonniers, restituant aux veuves et aux orphelins leurs maigres économies et ridiculisant ainsi l'autorité du shérif et celle du prince Jean. Tout le petit peuple le prit en affection et le surnomma Robin des Bois, le prince des voleurs, tant son âme était belle et son courage extraordinaire. Sa bonté et son audace devinrent légendaires dans toute la région. Beaucoup d'hommes, galvanisés par son courage, vinrent grossir sa troupe hors-la-loi. Et bientôt, ils furent 200 Saxons à vivre cachés dans la forêt de Sherwood et causer bien des soucis aux soldats et collecteurs d'impôts du prince usurpateur. Leur campement se situait dans une grande clairière au milieu de laquelle un chêne plusieurs fois centenaire se dressait majestueusement. Symbole de leur liberté retrouvée et lieu de rassemblement, il fut baptisé l'arbre du rendez-vous. De là, ils menaient des attaques éclairs, des embuscades, et les convois étaient rares à s'engager dans la forêt de Sherwood, bien que la route principale qui menait à Nottingham la traversa de part en part. Tous ces hommes devinrent des spécialistes du tir à l'arc, qui était alors une arme sûre et discrète. Le meilleur était Robin. Il faut dire qu'en plus d'une adresse naturelle, il s'entraînait plusieurs heures par jour. Robin des Bois fut averti par un beau matin qu'une partie du trésor royal emprunterait cette route le lendemain et qu'il serait escorté par une très nombreuse troupe menée par le shérif en personne, accompagnée exceptionnellement de sa future fiancée, une certaine Lady Marianne, que l'on disait très très jolie. Robin fit un beau discours à ses compagnons et tous furent d'accord pour attaquer puis s'emparer du convoi et son trésor afin de le garder jusqu'au retour du roi Richard Cœur de Lion, car aucun n'avait perdu espoir de le voir revenir un jour ou l'autre de croisade. Le combat eut lieu près d'un carrefour, et comme tous les accès étaient barrés par des troncs d'arbres abattus, toute la troupe du shérif fut faite prisonnière en moins de 5 minutes. Lady Marianne fut très choquée par cette attaque surprise et se mit à craindre pour sa vie, car on lui banda les yeux comme à tous les prisonniers. Puis, on les fit marcher pendant plus d'une heure. Quelle ne fut sa surprise quand Robin, grand seigneur, invita tout le monde à s'asseoir dans la clairière pour partager un bon repas au pied de l'arbre du rendez-vous. « Ce voleur a dû savoir vivre, se dit-elle. Il est aussi beau garçon. » Le shérif était vexé, fou de rage, de s'être fait surprendre et il craignait autant la colère du prince Jean que la mauvaise image de perdant qu'il était en train de donner de lui à Lady Marianne. Robin des Bois jura qu'aucun mal ne serait fait à personne et qu'il gardait

garderait le trésor royal qui appartenait point à ce voleur de prince Jean, mais au peuple d'Angleterre tout entier. Les vivats de ses compagnons étouffèrent les injures du shérif, qui en plus venait de s'apercevoir que Lady Marianne n'était pas insensible au charme et au discours de ce maudit Robin des Bois. Il entendit lui murmurer qu'elle était du même avis que lui et pensait que Richard Cœur de Lion n'était pas mort, qu'il reviendrait bientôt rétablir paix et justice dans le royaume. C'en était trop. D'un bond, le shérif se leva et se mit à courir droit devant lui à travers la clairière. Il n'avait pas fait 20 mètres qu'un sifflement traversa les airs et qu'une flèche vint se planter à ses pieds. Le pauvre bonhomme, déjà essoufflé et tremblant de peur, tomba à genoux dans l'herbe en criant « Pitié, pitié, ne m'embrochez pas !» Robin des Bois abaissa son arc et toute l'assemblée partit d'un grand éclat de rire. Finalement dépouillés de leurs armes et richesses bien mal acquises, les yeux à nouveau bandés, tous les gens du shérif, lui-même et Lady Marianne, furent escortés jusqu'à la sortie de la forêt. Le sang ne coulerait pas aujourd'hui et Robin, tombé fou amoureux de la jolie Lady, voulait se montrer sous son meilleur joug. La lutte reprit pendant presque une année avec son lot d'aventures. Robin fut même un jour trahi par l'un de ses compagnons et manqua d'être pendu sur la place d'un village proche de la forêt. Heureusement, l'intervention de ses archers mit en déroute le bourreau et les soldats du shérif. Robin revit souvent Lady Marianne en cachette, car leur amour était pur et véritable. Il s'introduisait dans son château au nez et à la barbe des gardiens. Un soir déguisé en bûcheron, le lendemain en mendiant et même une fois en bohémienne. Lady Marianne faisait tout pour retarder son mariage avec le shérif de Nottingham, prétextant une mauvaise grippe, l'envie d'aller visiter une cousine en Écosse ou bien un vieux tonton malade qu'il appelait d'urgence à son chevet. Mais la situation ne pouvait pas s'éterniser ainsi. Eh bien, justement, figurez-vous qu'un jour, il se passa un événement extraordinaire. Deux moines arrivèrent dans la forêt de Sherwood et demandèrent à un guetteur de se faire conduire auprès du fameux Robin des Bois. On leur banda les yeux, prudence oblige, et ils furent amenés à la cachette du prince des voleurs. Et là, devant les yeux ébahis de tous, ils enlevèrent leur robe de bure pour apparaître en armure royale. L'un d'eux avait un lion d'or brodé sur la tunique. C'était Richard, Richard Cœur de Lion en personne, qui revenait discrètement sur ses terres et qui, apprenant que quelque part à Sherwood, une troupe de vaillants archers résistait à son frère Jean, avait voulu les rencontrer et parler en personne à leur chef, le fameux Robin des Bois. Tout le monde se prosterna et lui rendit hommage. Ce fut encore par le plus grand des hasards que ce même jour, Lady Marianne fit parvenir par pigeon voyageur un message, plutôt un appel au secours à Robin son bien-aimé. Cette fois, plus moyen de reculer. Elle et le shérif de Nottingham devaient se marier dès le lendemain soir à l'abbaye de Sainte-Marie, et cela en présence du prince Jean en personne, qui se déplacerait pour l'occasion. Que faire? Que pouvait-on tenter ou imaginer pour changer le cours du destin, le cours de l'histoire? Robin apprit alors encore d'un de ses guetteurs postés en lisière de la forêt qu'un cortège de moines mené par l'évêque de Hereford avait pris la route de l'abbaye. Sans doute se rendait-il eux aussi au mariage pour bénir les futurs époux et festoyer aux frais des pauvres gens. Aussitôt, le roi Richard, Robin et ses meilleurs compagnons se mirent en route pour les intercepter. Ce fut chose facile et une fois ligotés et mis en lieu sûr, les moines et l'évêque se retrouvèrent dépouillés de leurs vêtements. Toute la troupe, en un instant, fut déguisée en cortège religieux. On s'y serait trompé. Ils gardèrent quand même leurs épées bien dissimulées sous les chasubles et autres soutanes. Et les voilà qui marchent une bonne partie de l'après-midi pour se présenter à l'heure prévue aux portes de l'abbaye de Sainte-Marie. On leur ouvre les portes sans problème. Personne ne leur pose de questions. Leurs visages sont dissimulés par les capuches de bure.
Lady Marianne, le shérif de Nottingham et le prince Jean sont déjà là, au pied de l'autel. Tout autour d'eux, ducs, barons, seigneurs d'Angleterre, félons, traîtres ou certains, encore fidèles en secret à Richard, sont rassemblés. Tandis que plus loin, la foule innombrable des badauds, souvent contraints et forcés, se presse sans enthousiasme pour assister à la cérémonie. Le signal est donné et la surprise est totale. Les faux moines se dévoilent, l'évêque n'est autre que le roi Richard et le lion d'or de son blason rameute et rassemble à lui tous ses fidèles. Le peuple reconnaît Robin des Bois et son vrai roi et cette nuée d'hommes armés prend possession de l'abbaye sans même combattre. Le miracle a enfin eu lieu. L'Angleterre est libérée. Le prince Jean, malgré ses gémissements hypocrites et vaines demandes de pardon, est jeté en prison avec tous ses espions, ses serviteurs et acolytes de toutes sortes, dont le shérif de Nottingham. Et puisque tout est prêt pour l'occasion, que le festin mijote en cuisine, que les musiciens sont là, pourquoi ne pas en profiter pour célébrer le mariage de Robin et de Lady Marianne ? Quelle bonne idée ! Et c'est donc Richard Cœur de Lion en personne qui unit nos deux jeunes gens, tandis que la foule chante, chante, chante, presque aussi bien que les milliers d'oiseaux de la forêt de Sherwood.

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2: Jean le Vénard. Quand Jean eut servi son maître pendant 7 ans, il lui dit « Eh bien voilà, maître, mon temps est fait. Je voudrais bien me retourner chez ma mère. Donnez-moi mon salaire. » Le maître répondit « Tu m'as servi fidèlement et honnêtement, tel service, tel salaire. » Et il lui donna un lingot d'or qui était aussi gros que la tête de Jean. Celui-ci tira son mouchoir de sa poche, y enveloppa le lingot, le mit sur son épaule et prit le chemin du retour. Comme il cheminait ainsi, mettant toujours un pied devant l'autre, il aperçut un cavalier qui, disposé joyeux, s'en venait au trot sur un cheval fringant. « Ah !» dit Jean à voix haute, « quelle belle chose que d'aller à cheval. On est assis comme sur une chaise, on ne se cogne pas aux pierres, on économise ses chaussures et on avance sans s'en apercevoir. » Le cavalier, qui l'avait entendu, s'arrêta et lui cria « Ben alors, Nigo, pourquoi vas-tu à pied ?»« Je suis bien obligé, » répondit-il. « J'ai là un lingot à porter chez moi. Il est vrai qu'il est en or, mais il me force à courber la tête et puis, il m'écrase l'épaule. » « J'ai une idée, » dit le cavalier. « Nous allons faire un échange. Je te donne mon cheval et tu me donnes ton lingot. »« De tout cœur, » dit Jean, « mais je vous en avertis. Il faudra vous traîner avec. » Le cavalier mit pied à terre, prit l'or, aida Jean à monter, lui mit les guides entre les mains et lui dit « Si tu veux que ça aille très vite, tu n'as qu'à claquer de la langue et à crier « Hop, hop !» Jean fut ravi d'être sur le cheval et de trotter ainsi d'un air dégagé. Au bout d'un petit moment, il lui vint à l'idée d'aller encore plus vite. Il se mit à claquer de la langue et à crier « Hop, hop, hop, hop !» Le cheval prit le galop et sans avoir eu le temps de dire ouf, Jean se trouva désarçonné et jeté dans le fossé qui séparait les champs de la grande route. Le cheval se serait sauvé s'il n'avait pas été arrêté par un paysan. Un paysan qui marchait sur le chemin en poussant sa vache devant lui. Jean rassembla ses membres et se remit sur ses jambes. Ah, il était mécontent, il dit au paysan. Oh, aller à cheval est une mauvaise plaisanterie, surtout quand on tombe sur une rosse comme celle-ci, qui vous secoue, vous jette par terre à vous faire rompre le cou. Jamais plus je ne remonterai là-dessus. Ah, tenez, parlez-moi de votre vache. On peut marcher tranquillement derrière et par-dessus le marché, on a son lait, du beurre et du fromage. Tout ça assuré tous les jours. Ah, que ne donnerais-je pas pour une vache comme ça? Eh ben, si cela peut te faire vraiment plaisir, je veux bien échanger ma vache contre votre cheval. Jean accepta avec joie. Le paysan enfourcha le cheval et s'en fut vivement. Jean poussa tranquillement la vache devant lui en réfléchissant à son heureux marché. Pourvu que j'ai un morceau de pain et je n'en manquerai certainement pas, je pourrai manger du beurre et du fromage avec aussi souvent qu'il me plaira. Si j'ai soif, je trairai ma vache et je boirai du lait. Mon cœur, que demandes-tu de plus? Quand il arriva devant une auberge, il fit halte et dans son excès de joie, il mangea sans rien laisser tout ce qu'il avait emporté. Déjeuner et dîner, puis pour ses derniers liards, il se fit servir un demi-verre de bière. Après quoi, il continua de conduire sa vache, toujours en direction du village maternel. Plus midi approchait, plus la chaleur devenait accablante et Jean se trouva dans une lande où il devrait bien marcher encore au moins 1 heure. Alors, il eut tellement chaud que la soif lui colla la langue au palais. « Bon, la chose n'est pas sans remède, pensa Jean. Je vais traire ma vache et me désaltérer avec son lait. » Il l'attacha à un arbre mort et comme il n'avait pas de seau, il mit sous le pis sa casquette de cuir. Mais, en dépit de tous ses efforts, pas une goutte de lait n'apparut. Et comme il s'y prenait maladroitement, la bête impatiente lui décocha finalement un tel coup sur la tête avec une de ses pattes de derrière qu'il s'abattit en titubant et demeura un moment sans pouvoir se rappeler où il se trouvait. Heureusement, un boucher s'en venait justement par le chemin avec un jeune cochon dans une brouette. « Vous en faites de belles !» s'écria-t-il en aidant le brave Jean à se relever. Jean lui raconta alors ce qui lui était arrivé. Le boucher lui tendit sa gourde et lui dit « Buvez un coup, remettez-vous. La vache ne peut sans doute pas donner de lait, c'est une vieille bête, bonne tout au plus pour la charrue ou l'abattoir. » Dit Jean en se passant la main dans les cheveux, « Qui eut dit cela ?» « Certes, c'est bien agréable de pouvoir abattre une bête pareille à la maison. Dites donc, quelle viande ça vous donne ?»« Bon, j'aime pas beaucoup la viande de bœuf, je la trouve pas assez succulente. »« Ah, si l'on avait un jeune cochon comme celui-là, ça vous a un autre goût, sans parler des saucisses. » Écoutez, Jean, dit alors le boucher, pour vous être agréable, je veux bien changer avec vous et vous laisser mon cochon contre votre vache. Oh, Dieu vous récompense de votre obligeance, dit Jean. Il lui donna la vache, se fit délier le cochon de la brouette et mettre en main la corde qui le ficelait. Jean continua son chemin en se disant que, vraiment, tout tournait à souhait pour lui, que s'il lui arrivait un ennui, il se trouvait aussitôt réparé. Et puis après, un garçon se joignit à lui qui portait sous son bras une belle oie blanche. Ils se dirent bonjour et Jean se mit à parler de sa chance, et puis aussi de la façon avantageuse dont il avait toujours fait ses marchés. Le garçon raconta qu'il allait porter son oie à un festin de baptême. « Soulevez-la un peu, ajouta-t-il en la prenant par les ailes. « Hein ? Voyez comme elle est lourde. Oh, »« Il faut dire aussi qu'on l'a gavée pendant 8 semaines. Qui mordra dans le rôti devra s'essuyer la graisse des deux côtés. Bah, »« Oui, dit Jean en la soupesant d'une main. « Elle pèse son poids. Bah, « Mon cochon n'est pas mal non plus. » Cependant, le garçon jetait de tous côtés des regards inquiets en hochant la tête. Puis il dit « Écoutez-moi, il doit y avoir quelque chose de louche avec votre cochon. » Au village d'où je viens, on en a volé un, dans l'étable du maire. Je crains que vous ne l'ayez là, à la main. Ils ont envoyé du monde à sa recherche et ce serait une mauvaise affaire si on vous attrapait avec ce porc. Le moins qui puisse vous arriver, c'est d'être jeté au cachot. Le brave Jean fut pris de peur. Oh, mon Dieu, dit-il, tirez-moi d'embarras. Vous vous y connaissez mieux que moi par ici, prenez mon cochon et laissez-moi votre roi en échange. Eh ben, cela ne va pas sans risque, répondit le garçon, mais... « Je ne veux pas non plus qu'il vous arrive malheur par ma faute. » Il prit donc la corde en main et emmena bien vite le cochon sur un petit chemin de traverse. Quant au brave Jean, délivré de ses soucis, il partit en direction de son pays, son oie sous le bras. « En y réfléchissant bien, se disait-il à lui-même, j'ai encore gagné au troc. D'abord, le bon rôti, puis la quantité de graisse qu'il rendra. Bah, ça me donnera des tartines de graisse d'oie pour 3 mois. Et enfin, les belles plumes blanches. J'en ferai bourrer mon oreiller et là-dessus... Je m'endormirai bien sans qu'on me berce. Oh, comme ma mère va être contente. Quand il eut traversé le dernier village, il vit un rémouleur avec une carriole, sa roue ronronnait, et il l'accompagnait en chantant « Ciseaux, couteaux, je les repasse vivement, et je vais voir d'où vient le vent. » Jean s'arrêta pour le regarder. Enfin, il lui adressa la parole et dit « Vos affaires doivent bien marcher pour que vous soyez si gai en travaillant. » « Oui, répondit le repasseur, ce métier-là est une mine d'or. Un vrai rémouleur est un homme qui trouve de l'argent dans sa poche chaque fois qu'il fouille dedans, mais où avez-vous acheté cette belle oie ?»« Ah, je ne l'ai pas achetée. Je l'ai reçue en échange de mon cochon. »« Ah, et le cochon ? » ?»« Eh bien, je l'ai eu pour une vache. » »« Et la vache ? » ?»« Je l'ai eu pour un cheval. » »« Et le cheval ? » Ah, le cheval, je l'ai eu en échange d'un lingot, un lingot d'or aussi grand que ma tête. Et l'or, c'était mon salaire pour 7 ans de service. Vous avez toujours su vous débrouiller, dit le rémouleur. Maintenant, si vous trouvez un moyen d'entendre l'argent sauter dans vos poches quand vous vous lèverez chaque matin, votre fortune est faite. Ben, oui, mais comment dois-je m'y prendre, demanda Jean. Faites-vous rémouleur comme moi. Il n'y faut qu'une pierre à meule. Le reste se trouve tout seul. En voilà une. Oh, il est vrai qu'elle est un peu abîmée, mais je ne vous demanderai rien d'autre en échange que votre oie. Ça va ? Comment pouvez-vous me le demander ? Répondit Jean. Cela fait de moi l'homme le plus heureux de la terre. Si j'ai de l'argent chaque fois que je mets la main à la poche, qu'ai-je besoin de me faire encore du souci ? Il lui tendit l'oie et reçut la meule. Et maintenant, dit le rémouleur en soulevant une grosse pierre ordinaire qui se trouvait à côté de lui, voilà encore par-dessus le marché une pierre solide sur laquelle vous pourrez taper et redresser vos vieux clous. Prenez-la et conservez-la soigneusement. Jean se chargea de la pierre et continua sa route, le cœur content. Ses yeux brillaient de joie. Oh, oh, oh, je dois être né coiffé, s'écria-t-il. Tout ce que je souhaite se réalise comme si j'étais un enfant du dimanche. Cependant, comme il était sur ses jambes depuis le lever du jour, il commença de sentir la fatigue et puis la faim le tourmentait car dans sa joie d'avoir acquis la vache, il avait mangé toutes ses provisions d'un seul coup. Pour finir, il eut de la peine à continuer. Il dut s'arrêter à chaque instant et avec ça, les pierres lui pesaient d'une façon lamentable. Alors, il ne put s'empêcher de penser qu'il serait bien agréable d'avoir pas à les porter juste en ce moment. Il se traîna comme une limace jusqu'à un puits, pensant s'y reposer et se désaltérer en buvant une gorgée d'eau fraîche. Mais, afin de ne pas abîmer les pierres en s'asseyant, il les posa avec précaution sur la margelle du puits, à côté de lui. Puis il s'assit et voulut se pencher pour boire, mais il les heurta légèrement par inadvertance et les deux pierres tombèrent lourdement au fond. Après les avoir vus de ses propres yeux s'engouffrer dans la profondeur du puits, Jean sauta de joie, puis, les larmes aux yeux, il se mit à genoux et remercia Dieu de lui avoir fait cette nouvelle grâce. Et sans qu'il eût rien à se reprocher de l'avoir débarrassé si gentiment des lourdes pierres qui ne faisaient plus que le gêner. « Ah, il n'est personne d'aussi heureux que moi sous le soleil !» s'écria-t-il. Puis, le cœur léger et libre de tout fardeau, il s'en alla, en gambadant, jusque chez sa mère.
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0: Allons les enfants, c'est l'heure du goûter. Mamie vous a préparé un bon clafoutis aux cerises. Vous allez vous régaler. Pas de bousculade, il y en aura pour tout le monde.
1: Moi je veux la plus grosse part.
2: Et moi aussi.
0: Eh bien comme ça, je fais deux grosses parts égales et le tour est joué.
2: J'adore les cerises.
1: Tu n'en manges pas, grand-père?
0: Bah ma foi, je crois que je vais me laisser tenter. Une petite part alors.
1: Tu appelles ça une petite part?
2: Il ne va plus nous en rester. Quel gourmand tu fais, grand-père!
1: C'est bien toi qui nous as dit que la gourmandise était un vilain défaut.
0: Allons, Jérémy, tu sais bien qu'on ne parle pas la bouche pleine.
2: Oui, oui, ne détourne pas la conversation.
1: C'est quoi cette cloche que l'on entend tous les soirs à 5 heures?
0: Ah, ça, c'est un sacré mystère. C'est la cloche du manoir abandonné. Vous savez, sur la route de Saint-Pierre.
2: Bah, s'il est abandonné, qui est-ce qui sonne la cloche?
0: C'est justement ça le mystère. On ne sait pas.
1: Ah, arrête grand-père, tu me fais froid dans le dos.
0: Les habitants du village en ont même fait une chanson qu'ils chantent tous les ans à la Saint-Jean.

0: Elle est pas très gaie, cette chanson.
1: C'est le curé qui l'a composée lorsque le propriétaire du manoir est mort d'un accident de chasse.
2: Tu veux dire qu'il est mort en allant chasser le lapin ?
1: C'est bien plus bête que cela. Le pauvre homme avait arpenté la campagne depuis le matin avec son fusil sans voir un seul lapin. Vers les 3 heures de l'après-midi, il s'arrête pour souffler un peu et laisse son chien reposer.
2: Il avait un chien ? Comment s'appelait-il ?
1: Je ne m'en souviens plus. Et puis, ça n'a pas d'importance dans l'histoire. L'homme s'assoit donc sur un tronc d'arbre mort et pose son fusil contre l'arbre voisin. Le malheur a voulu que le fusil tombe et que le coup parte dans sa direction. Le pauvre homme a été tué sur le coup.
2: Mince alors, quelle histoire !

0: Chaque soir, à la même heure, la cloche du manoir sonne.
1: Oui, mais cela ne me dit toujours pas qui l'a fait sonner.
0: C'est peut-être le chien qui appelle son maître. Parce que figurez-vous que le chien est toujours vivant et qu'il vit toujours au manoir.
2: Il se nourrit comment ?
0: Il chasse.
1: On devrait aller voir demain après-midi. Il serait bien d'élucider ce mystère.
0: Ah, moi je ne suis pas pour. Un mystère doit rester un mystère. Et puis, après tout, c'est peut-être le fantôme de l'ancien propriétaire.
1: Tu as raison, grand-père. Un mystère doit rester un mystère. Je n'ai pas trop envie d'aller là-bas.
2: Trouillarde, les fantômes, ça n'existe pas.
1: Je préfère me contenter de chanter la chanson. Même si j'ai un peu peur.
2: Une vraie poule mouillée.

0: Dans le joli village de Bonneterre, il y avait une jeune fille qui s'appelait Dulcie. Dulcie n'avait pour toute famille que son très vieux grand-père et puis Simon, son petit frère. Tous trois vivaient heureux. Ce jour-là, c'est la fête à Bonneterre. Les forains sont arrivés, tout le monde rit, tout le monde joue. Dulcie se montre très forte au tir à l'arc. Elle est calme et habile, et les gens du village admirent son adresse. Mais soudain, un homme accourt. « Malheur, malheur, Malagure est revenu, et il a enlevé le petit Simon !»«
1: Malheur !»
0: Aussitôt, la fête s'arrête, et les gens murmurent épouvantés. « Ah, encore Malagure, mais quand finira donc cette malédiction ?» Loin de là, en effet, dans une sombre forêt régnait le terrible Malagure. Chaque année, Malagure venait jusqu'à Bonneterre pour voler un enfant. Il l'emmenait dans sa forêt et il le faisait travailler dur. Malagure, ainsi, avait déjà capturé beaucoup d'enfants. Ce soir-là, à Bonneterre, le grand-père de Dulcie se sent plein de tristesse. « Pauvre petit Simon, ah, je suis bien trop vieux pour aller combattre Malagure. » Mais Dulcie a déjà pris sa décision. « Nous n'allons pas nous laisser faire, moi j'irai délivrer mon petit frère. » Le lendemain, un couteau dans sa poche, Dulcie se met en route et va jusqu'à la mer. Il y a là un pêcheur. Dulcie lui dit « Bonjour, je dois franchir la mer pour me rendre chez Malagure. Pourrais-tu m'emmener ?»« C'est dangereux, » dit le pêcheur. « Voyons si tu es assez rusé. Je suis solide et résistante, pourtant je ne tiens pas debout. Qui suis-je ?» Aussitôt Dulcie répond « La ficelle, enroulée à tes pieds !»« Bravo, » dit le pêcheur, « la ficelle est à toi. Monte, je vais t'emmener. » Et Dulcie part sur la mer, la vaste mer profonde et bleue. Une fois de l'autre côté de la mer, le pêcheur dit encore « Bonne chance, Dulcie, je t'attends ici. » Alors Dulcie s'éloigne par les rues du petit port. À l'autre bout du village, elle rencontre un mendiant. « Bonjour, je dois me rendre chez Malagure. Connais-tu le chemin ?»«
2: C'est dangereux. Voyons si tu es assez rusé, »

0: Puis elle noue au debout la ficelle du pêcheur. Et là maintenant un arc. Ensuite elle coupe une petite branche. Elle en fait une flèche où elle attache son couteau. Dulcie tend bien son arc et elle tire. La flèche vole, va couper la corde qui retenait la cage tombe et se brise sur la tête de Malagure. Malagure est assommée et les petits prisonniers vont rejoindre Dulcie. Vite, ils courent sur le sentier. Plus vite, plus vite! Malagure pourrait se réveiller. Il ne faut pas qu'il nous rattrape! Ils sont presque sortis de la forêt. Mais tout à coup, il se passe une chose incroyable. Un chêne gigantesque se déplace à pas lourds et leur barre la route.
1: Bonsoir, petits enfants. C'est moi, l'arbre qui marche.
0: C'est Malagure, c'est sa voix. Mille malheurs, le hibou avait bien dit que Malagure pouvait se transformer. Déjà, le chêne se penche en ricanant. Il prend Dulcie avec ses branches. Elle est terrifiée, mais soudain, elle voit un trou dans l'arbre. C'est de là que sort la voix. Vite, elle lance sa lanterne dans la bouche de Malagure. Une épaisse fumée grise sort de la bouche du chêne. Il se met à tousser, plus fort que le tonnerre. Et à force de tousser, il recrache la lanterne. Mais il a eu si peur de prendre feu qu'il s'enfuit en courant. Dulcie et les enfants traversent le désert, puis le pêcheur qui attendait les ramène à la maison. Et depuis ce jour, le village vécut heureux avec tous ses enfants.

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2: La princesse pâtissière. La princesse Héloïse est une parfaite petite princesse. Mais elle a une drôle de passion. Les gâteaux. Elle connaît tout un tas de recettes par cœur. La tarte tatin, le fondant au chocolat, le moelleux aux pommes, le tiramisu aux fraises et bien d'autres encore. Mais comme toutes les petites princesses, elle n'a pas accès à la cuisine.
3: Tu n'y penses pas, lui dit le roi. Faire la cuisine, n'importe quoi.
4: Ce n'est pas un endroit pour les demoiselles, ajoute la reine.
3: N'insiste pas, c'est non, conclut son père.
2: Héloïse est très déçue et cherche une autre occupation. Les poupées, la pâte à modeler, la corde à sauter. Rien ne l'amuse. Une nuit, la petite princesse décide de descendre à la cuisine. Elle sort les ustensiles et les ingrédients nécessaires à sa recette préférée. Elle mélange les œufs, le lait, la farine, sans oublier le chocolat fondu. Héloïse s'amuse comme une petite folle. Elle verse sa préparation dans un joli moule et l'enfourne dans le four bien chaud. Une délicieuse odeur se répand dans tout le château. Pendant ce temps, la princesse lèche la cuillère encore pleine de chocolat. Quelle gourmande! Tring! Ça y est, le gâteau est prêt. Héloïse le met sur un joli plat et le dépose sur un plateau. Puis, elle monte jusqu'à la chambre de ses parents. Le roi ouvre la porte.
3: Mais que fais-tu là, ma chérie?
5: Je vous apporte le petit déjeuner.
3: Comme cela sent bon, dit sa mère en prenant une part de gâteau.
2: Le roi et la reine ne résistent pas au fabuleux fondant au chocolat.
3: Mais qui a fait ce si bon gâteau? Demande le roi.
5: C'est moi, dit Héloïse toute fière.
3: Le roi la félicite. C'est le meilleur gâteau de tout le royaume. Qui avait dit que les princesses n'avaient pas leur place dans la cuisine?
2: Plaisante le roi. Depuis ce jour, Héloïse a sa cuisine personnelle, où chaque jour, elle vient préparer de délicieux gâteaux. On l'entend rire à l'autre bout du château. Normal, elle s'amuse.
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2: Chouchou! 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
2: Quel temps il fait aujourd'hui?
1: Sûrement un tout beau.